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2: Bonjour à tous. À la une de l'actualité, les 3 concerts de Patrick Bruel au Québec en fin d'année annulés en raison des multiples plaintes pour agression sexuelle ou viol qui le visent. L'agence d'événementiel chargée de la programmation invoque l'impossibilité d'assurer la promotion de l'artiste. Visé par une 30aine de témoignages, le chanteur de 67 ans dément toute agression. Le maire du Havre, ancien premier ministre et candidat à la présidentielle 2027 dans le viseur de la justice, un juge d'instruction va enquêter sur Édouard Philippe pour des soupçons de détournement de fonds publics, de favoritisme et de prise illégale d'intérêts, notamment des faits signalés dès 2023 au parquet national financier. L'ancien chef du gouvernement nie en bloc. 36 milliards d'euros supplémentaires d'ici 2030 pour la défense. Les députés ont largement adopté en première lecture la révision de la loi de programmation militaire. Le camp présidentiel, le RN et le PS ont voté pour. Le reste de la gauche s'y est opposé. Cette enveloppe vise à accélérer la production d'obus, de missiles et de drones. Le gouvernement veut fixer un âge minimum pour passer le baccalauréat. Annonce du ministre de l'Éducation nationale alors que le plus jeune candidat au bac 2026 n'a pas encore 10 ans. Pour Édouard Geffray, certains enfants sont préparés beaucoup trop tôt à cet examen. Le bac général qui débutera le 15 juin avec la philo pour les élèves de terminale, dès le 11 juin pour les épreuves anticipées de bac et maths en première. Et gare à la triche, les chiffres sont en hausse, 560 cas au bac 2024.
3: Vous, ça vous est jamais venu à l'idée justement de tricher au bac?
4: Non, pas du tout. Je pense parce que j'avais le besoin de mériter aussi la note que j'allais recevoir. Donc voilà. Puis même j'aimais les matières que je faisais, donc ça allait.
5: Je trouve que c'est trop risqué, c'est 5 ans d'interdiction d'examen, on ne peut pas passer donc certes son bac, mais après il y a les études supérieures, il y a le code, le permis, il y a plein d'examens qu'on ne peut pas passer, c'est trop risqué sur une simple épreuve de 4 heures.
3: C'est trop stressant et puis il y a aussi ce truc de se dire à sa mère, maman j'ai triché au bac, si on se fait prendre c'est... Je pense niveau déception c'est un peu compliqué.
2: Reportage de Myline Debac. On passe au sport avec du tennis, déjà forfait pour Roland-Garros, Carlos Alcaraz a annoncé hier qu'il renonce également à Wimbledon. Toujours touché au poignet, l'Espagnol de 23 ans, double vainqueur du tournoi londonien, espère faire son retour au cœur de l'été pour la tournée américaine sur dur. Voilà pour l'essentiel de l'actualité en ce mercredi matin. Belle journée à tous.

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1: Bonjour à tous et bienvenue dans votre agenda Rion-Limagne. Et pour commencer, je vous propose une ambiance Far West avec une soirée country et line dance. Cette soirée vous sera proposée le samedi 23 mai à partir de 20h30 à la salle de l'ancien marché de Randan. C'est organisé et animé par l'association Trouve ta cadence. Sur place, buvette et restauration sucrée et salée. Attention, il y aura un dress code avec chapeau de cow-boy. Plus de renseignements au 06 22 33 61 79. Et on va maintenant profiter d'une journée festive organisée par l'Amicale laïque de Saint-Prié-Bramefan. Elle est proposée le samedi 23 mai avec au programme un vide-grenier à partir de 8h du matin et un marché local avec des produits locaux et de saison proposés dès 10h. Il y aura aussi un repas champêtre dès midi pour les plus gourmands d'entre vous. Celui-ci se composera de jambon à la broche, de pommes de terre grenaille, de fromage et d'une part de tarte. Le tarif est de 15€ et c'est animé par la banda de Janza. Réservation pour le repas au 06 20 02 40 52. Alors évidemment, ce ne sont pas les seules animations de cette journée festive. À partir de 14h, vous pourrez profiter de jeux en bois géants, d'un concours de pétanque, d'une tombola et il y aura aussi des représentations de K-pop. Si vous souhaitez éventuellement vous inscrire au tournoi de pétanque, vous pouvez contacter le 06 38 02 00 12. Et pour la brocante, si vous souhaitez un emplacement, il est possible d'appeler le 06 38 02 00 12. Et pour ce week-end de la Pentecôte, on fait également la fête du côté d'Enza. En effet, vous avez rendez-vous le samedi 23 mai sous les Halles pour un repas champêtre qui sera proposé au tarif de 18€. Au menu notamment, salade composée, barbecue géant, frites et cookies. Les réservations sont fortement conseillées au 06 08 85 10 15. Le repas est donc proposé en soirée et il s'accompagne d'animations gratuites, avec la présence notamment de structures gonflables et d'un concours de fléchettes. Et puis, il y aura aussi une animation musicale. En effet, c'est une soirée guinguette qui vous attend avec le groupe Cappuccino. Alors ne manquez pas ce rendez-vous ce samedi dès 17h à Enza. Et on va continuer maintenant avec les mondiales. Je ne vous parle pas ici d'une compétition telle qu'un tournoi de football ou de rugby, mais bel et bien d'un festival qui aura lieu à Ménétrol les 23, 24 et 25 mai. Au cœur des mondiales se trouve une volonté de mettre en valeur la richesse de nos cultures locales tout en accueillant et en célébrant les expressions culturelles internationales. À travers cet événement, les organisateurs souhaitent transmettre un message d'unité qui transcende les âges, les statuts sociaux, les horizons et les origines. Il y aura donc des cultures auvergnates et internationales et l'événement se déroulera au stade municipal ou à la salle polyvalente de Ménétrol. Au programme notamment, les groupes et artistes Miguelan, Solar Project, Léolix, Gontran, Empty Paul et Ouberé. Pour plus de renseignements, vous pouvez aller sur le site asso-maison-de-rêve-au-pluriel.fr. Nous avons commencé cet agenda avec de la danse et on va le poursuivre dès maintenant avec une autre occasion de se dégourdir les pattes. En effet, vous avez rendez-vous à Randan le dimanche 24 mai à partir de 15h pour un après-midi dansant avec au programme de la valse, du rock, des tangos, de la salsa, de la bachata et bien sûr des années 80. Évidemment, la liste est non exhaustive. Et si cela vous tente, eh bien, on vous invite tout simplement à vous rendre à la salle de l'Ancien Marché, 58 rue du Commerce, à Randan, de 15h à 20h. C'est organisé et animé par l'association Trouve ta cadence. Et pour plus de renseignements, vous pouvez contacter le 06 22 33 61 79. Et on termine avec la programmation du dancing La Belle Époque à Puy-Guillaume. Le mercredi 20 mai, vous avez rendez-vous avec l'accordéoniste Eric Bell. Le vendredi 22 mai, c'est Jean-Marc Delorme qui aura le plaisir de vous divertir, avec la possibilité de prendre part à un barbecue en soirée. Le dimanche 24 mai, vous avez rendez-vous avec Yannick Lébro. Pour plus de renseignements, vous pouvez contacter La Belle Époque au 06 10 97 97 27. Et bien voilà, votre agenda se termine. Je vous souhaite à tous et à toutes une très belle journée. À notre écoute.
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2: Et voici l'horoscope de ce mercredi 20 mai. Avec les béliers, vous aurez peut-être l'opportunité de faire un déplacement, un voyage que vous n'espériez plus. Taureau, en couple, vous n'aurez pas envie de voir vos amis. Gémeaux, le bonheur sera

0: Les balances, vous mènerez vos proches par le bout du cœur. Scorpion, il est possible que la chance vous sourie dans des opérations de caractère spéculatif. Et Sagittaire, soignez votre apparence, une rencontre pourrait bien avoir lieu. Capricorne, saisissez pleinement votre chance. Les Verseaux, votre pouvoir de séduction fonctionnera mieux que jamais. Enfin les Poissons, n'abusez pas de vos atouts. Bonne journée et à demain.
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2: Bonjour à tous. À la une de l'actualité, les 3 concerts de Patrick Bruel au Québec en fin d'année annulés en raison des multiples plaintes pour agression sexuelle ou viol qui le visent. L'agence d'événementiel chargée de la programmation invoque l'impossibilité d'assurer la promotion de l'artiste. Visé par une 30aine de témoignages, le chanteur de 67 ans dément toute agression. Le maire du Havre, ancien premier ministre et candidat à la présidentielle 2027 dans le viseur de la justice, un juge d'instruction va enquêter sur Édouard Philippe pour des soupçons de détournement de fonds publics, de favoritisme et de prise illégale d'intérêts notamment. Des faits signalés dès 2023 au parquet national financier. L'ancien chef du gouvernement nie en bloc. 36 milliards d'euros supplémentaires d'ici 2030 pour la défense. Les

0: dernière. Et gare à la triche, les chiffres sont en hausse, 560 cas au bac 2024.
1: Vous, ça vous est jamais venu à l'idée justement de tricher au bac ?
2: Non, pas du tout. Je pense parce que j'avais le besoin de mériter aussi la note que j'allais recevoir. Donc voilà. Puis même, j'aimais les matières que je faisais, donc ça allait.
3: Je trouve que c'est trop risqué, c'est 5 ans d'interdiction d'examen, on ne peut pas passer donc certes son bac, mais après il y a les études supérieures, il y a le code, le permis, il y a plein d'examens qu'on ne peut pas passer, c'est trop risqué sur une simple épreuve de 4 heures.
1: C'est trop stressant et puis il y a aussi ce truc de se dire à sa mère, maman j'ai triché au bac, si on se fait prendre c'est... Je pense niveau déception c'est un peu compliqué.
0: Reportage de Miline Desbac. On passe au sport avec du tennis, déjà forfait pour Roland-Garros. Carlos Alcaraz a annoncé hier qu'il renonce également à Wimbledon. Toujours touché au poignet, l'Espagnol de 23 ans, double vainqueur du tournoi londonien, espère faire son retour au cœur de l'été pour la tournée américaine sur dur. Voilà pour l'essentiel de l'actualité en ce mercredi matin. Belle journée à tous.

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1: Bonjour à tous et bienvenue dans votre agenda Livradois Forez. Et pour commencer, je vous propose d'aller déambuler dans les rues de Saint-Jean-des-Ollières à l'occasion d'un vide-grenier qui est organisé par le comité des fêtes Animapic. Celui-ci sera ouvert de 8h à 18h et pour les exposants, l'emplacement est gratuit et sans réservation. La bonne nouvelle, c'est que si vous ne trouvez pas votre bonheur sur la brocante vide-grenier, il y aura également un marché artisanal sur place. Enfin, il y aura évidemment une buvette et de quoi se restaurer. Pour plus de renseignements, vous pouvez contacter l'association Animapic au 07 52 04 38 09. Allez, on continue à fond les manettes avec le prochain événement. Il s'agit de la Puy-Guillaume Manga Show, qui aura lieu à la salle des fêtes de Puy-Guillaume le samedi 23 mai à partir de 10h. Venez rencontrer des auteurs, des dessinateurs, des artisans et venez également profiter d'ateliers et de jeux vidéo. Le tarif d'entrée est de 3€ et c'est gratuit pour les moins de 8 ans. Buvette et snack sur place et votre radio locale Variance FM sera également présente pour animer l'événement. Si vous êtes sensible aux créations artistiques, j'ai une bonne nouvelle pour vous. Vous pouvez en effet vous rendre à Ris le dimanche 24 mai pour l'Art dans les Granges. C'est la 12e édition de cet événement qui vous permettra, comme chaque année, de découvrir de très nombreux artistes qui exposeront dans les granges de la commune. À l'occasion de cet événement, un concert avec le blues band Crapaud Buffle vous sera proposé. Il y aura également un repas au tarif de 18€ par personne. Pensez d'ailleurs à le réserver en contactant le 06 35 02 89 14. Des artistes aux artisans créateurs, je ne fais qu'un pas, puisque je vous emmène désormais sur un marché de printemps, qui aura lieu le dimanche 24 mai, de 9h à 17h, sur la place de la mairie et dans la salle d'animation de Sauvia. Au programme, de nombreux stands d'artisans et de commerçants, mais également le stand de l'association Bougeons Ensemble qui organise cet événement. Buffet et buvette sur place et également une petite tombola. Plus de renseignements au 04 73 53 08 92. Bon, après toutes ces petites balades bien tranquilles, que diriez-vous de vous dépenser un peu à l'occasion d'une soirée dansante? Eh bien, ça tombe bien, car il y a l'association Cadence qui vous donne rendez-vous le samedi 23 mai à la salle espace de Thiers pour son grand gala. Cette année, place aux plus grands tubes de stars qui nous font vibrer et danser. Pendant 2 heures de spectacle, les enseignants et adhérents volontaires vous embarqueront dans un show énergique mêlant danse latine et rock'n'roll. Et pour prolonger le plaisir, vous êtes invités à une soirée dansante ouverte à tous sur des musiques populaires et sur les danses enseignées par l'association. Les places sont en vente sur Hello Asso, page Cadence. Les tarifs vont quant à eux de 4 à 8 euros et c'est gratuit pour les moins de 6 ans. Et je vous emmène désormais dans le charmant petit village de Châteldon. Une brocante est organisée par le comité des fêtes au stade le samedi 23 mai à partir de 6h30 et jusqu'à 18h. L'emplacement est gratuit pour les exposants et si vous souhaitez éventuellement réserver, vous pouvez contacter le 06 81 72 73 02. Buvette et petite restauration sur place. Et on termine avec la programmation du dancing La Belle Époque à Puy-Guillaume. Le mercredi 20 mai, vous avez rendez-vous avec l'accordéoniste Eric Bell. Le vendredi 22 mai, c'est Jean-Marc Delorme qui aura le plaisir de vous divertir, avec la possibilité de prendre part à un barbecue en soirée. Le dimanche 24 mai, vous avez rendez-vous avec Yannick Lébro. Pour plus de renseignements, vous pouvez contacter La Belle Époque au 06 10 97 97 27. Et bien voilà, votre agenda se termine. Je vous souhaite à tous et à toutes une très belle journée. À notre écoute.

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2: Et voici l'horoscope de ce mercredi 20 mai. Avec les béliers, vous aurez peut-être l'opportunité de faire un déplacement, un voyage que vous n'espériez plus. Taureau, en couple, vous n'aurez pas envie de voir vos amis. Gémeaux, le bonheur sera...

Les balances, vous mènerez vos proches par le bout du cœur. Scorpion, il est possible que la chance vous sourie dans des opérations de caractère spéculatif. Et Sagittaire, soignez votre apparence, une rencontre pourrait bien avoir lieu. Capricorne, saisissez pleinement votre chance. Les Verseaux, votre pouvoir de séduction fonctionnera mieux que jamais. Enfin les Poissons, n'abusez pas de vos atouts. Bonne journée et à demain.

0: Annonce confirmée par la Maison Blanche, le président américain va retrouver Emmanuel Macron dans un contexte marqué par les désaccords commerciaux et la guerre en Iran. Un repas entre les deux chefs d'État serait prévu après le sommet au château de Versailles. Ebola est désormais classé en urgence sanitaire internationale. L'épidémie progresse en République démocratique du Congo avec 131 morts recensés et plusieurs cas signalés en Ouganda. En France, le risque est jugé très faible, mais Mayotte est déjà placée sous surveillance renforcée. Jacques Terrance.
1: Oui, le gouvernement assure suivre la situation avec la plus grande attention. Selon l'OMS, 131 décès et plus de 500 cas suspects ont déjà été recensés en République démocratique du Congo. Le variant en cause ne dispose actuellement ni de vaccin ni de traitement. Les autorités françaises estiment, cela dit, que le risque d'importation en métropole reste très faible. À Mayotte, plusieurs mesures de précaution ont déjà été activées. Surveillance sanitaire renforcée, circuit d'isolement dans les hôpitaux, contrôle accru autour des arrivées de migrants qui viennent d'Afrique de l'Est ou des Comores. Les autorités demandent également aux voyageurs qui reviennent de République démocratique du Congo ou d'Ouganda de surveiller leur température pendant 21 jours. Après leur retour.
0: Merci Jacques. Les trois concerts de Patrick Bruel au Québec en fin d'année annulés en raison des multiples plaintes pour agression sexuelle ou viol qui le visent. L'agence d'événementiel chargée de la programmation invoque l'impossibilité d'assurer la promotion de l'artiste visé par une trentaine de témoignages. Le chanteur de 67 ans dément toute agression. Le maire du Havre, ancien Premier ministre et candidat à la présidentielle 2027 dans le viseur de la justice. Un juge d'instruction va enquêter sur Édouard Philippe pour des soupçons de détournement de fonds publics, de favoritisme et de prise illégale d'intérêts, notamment des faits signalés dès 2023 au parquet national financier. L'ancien chef du gouvernement nie en bloc. On passe au sport avec du tennis. Déjà forfait pour Roland Garros, Carlos Alcaraz a annoncé hier qu'il renonce également à Wimbledon. Toujours touché au poignet, l'Espagnol de 23 ans espère faire son retour au cœur de l'été pour la tournée américaine sur dur. Toujours en tennis, Loïs Boisson éliminé du tournoi de Strasbourg hier en 8e de finale. La Française a perdu en 2-7 face à Victoria Mboko, numéro 9 mondial. Roland-Garros commence dimanche et le tirage au sort du tableau principal, c'est demain à 14h. Bonne journée à tous.
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1: Bonjour à tous et bienvenue dans votre agenda Rion-Limagne. Et pour commencer, je vous propose une ambiance Far West avec une soirée country et line dance. Cette soirée vous sera proposée le samedi 23 mai à partir de 20h30 à la salle de l'ancien marché de Randan. C'est organisé et animé par l'association Trouve ta cadence. Sur place, buvette et restauration sucrée et salée. Attention, il y aura un dress code avec chapeau de cow-boy. Plus de renseignements au 06 22 33 61 79. Et on va maintenant profiter d'une journée festive organisée par l'amicale laïque de Saint-Prié-Bramefan. Elle est proposée le samedi 23 mai avec au programme un vide-grenier à partir de 8h du matin et un marché local avec des produits locaux et de saison proposés dès 10h. Il y aura aussi un repas champêtre dès midi pour les plus gourmands d'entre vous. Celui-ci se composera de jambon à la broche, de pommes de terre grenaille, de fromage et d'une part de tarte. Le tarif est de 15€ et c'est animé par la banda de Janza. Réservation pour le repas au 06 20 02 40 52. Alors évidemment, ce ne sont pas les seules animations de cette journée festive. À partir de 14h, vous pourrez profiter de jeux en bois géants, d'un concours de pétanque, d'une tombola et il y aura aussi des représentations de K-pop. Si vous souhaitez éventuellement vous inscrire au tournoi de pétanque, vous pouvez contacter le 06 38 02 00 12. Et pour la brocante, si vous souhaitez un emplacement, il est possible d'appeler le 06 38 02 00 12. Et pour ce week-end de la Pentecôte, on fait également la fête du côté d'Enza. En effet, vous avez rendez-vous le samedi 23 mai sous les Halles pour un repas champêtre qui sera proposé au tarif de 18€. Au menu notamment, salade composée, barbecue géant, frites et cookies. Les réservations sont fortement conseillées au 06 08 85 10 15. Le repas est donc proposé en soirée et il s'accompagne d'animations gratuites, avec la présence notamment de structures gonflables et d'un concours de fléchettes. Et puis, il y aura aussi une animation musicale. En effet, c'est une soirée guinguette qui vous attend avec le groupe Cappuccino. Alors ne manquez pas ce rendez-vous ce samedi dès 17h à Enza. Et on va continuer maintenant avec les mondiales. Je ne vous parle pas ici d'une compétition telle qu'un tournoi de football ou de rugby, mais bel et bien d'un festival qui aura lieu à Ménétrol les 23, 24 et 25 mai. Au cœur des mondiales se trouve une volonté de mettre en valeur la richesse de nos cultures locales, tout en accueillant et en célébrant les expressions culturelles internationales. À travers cet événement, les organisateurs souhaitent transmettre un message d'unité qui transcende les âges, les statuts sociaux, les horizons et les origines. Il y aura donc des cultures auvergnates et internationales et l'événement se déroulera au stade municipal ou à la salle polyvalente de Ménétrol. Au programme notamment, les groupes et artistes Miguelan, Solar Project, Léolix, Gontran, Empty Paul et Ouberé. Pour plus de renseignements, vous pouvez aller sur le site asso-maison-de-rêve-au-pluriel.fr. Nous avons commencé cet agenda avec de la danse et on va le poursuivre dès maintenant avec une autre occasion de se dégourdir les pattes. En effet, vous avez rendez-vous à Randan le dimanche 24 mai à partir de 15h pour un après-midi dansant avec au programme de la valse, du rock, des tangos, de la salsa, de la bachata et bien sûr des années 80. Évidemment, la liste est non exhaustive. Et si cela vous tente, eh bien, on vous invite tout simplement à vous rendre à la salle de l'Ancien Marché, 58 rue du Commerce, à Randan, de 15h à 20h. C'est organisé et animé par l'association Trouve ta cadence. Et pour plus de renseignements, vous pouvez contacter le 06 22 33 61 79. Et on termine avec la programmation du dancing La Belle Époque à Puy-Guillaume. Le mercredi 20 mai, vous avez rendez-vous avec l'accordéoniste Eric Bell. Le vendredi 22 mai, c'est Jean-Marc Delorme qui aura le plaisir de vous divertir, avec la possibilité de prendre part à un barbecue en soirée. Le dimanche 24 mai, vous avez rendez-vous avec Yannick Lébrot. Pour plus de renseignements, vous pouvez contacter La Belle Époque au 06 10 97 97 27. Et bien voilà, votre agenda se termine. Je vous souhaite à tous et à toutes une très belle journée. À notre écoute.

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2: Et voici l'horoscope de ce mercredi 20 mai. Avec les béliers, vous aurez peut-être l'opportunité de faire un déplacement, un voyage que vous n'espériez plus. Taureau, en couple, vous n'aurez pas envie de voir vos amis. Gémeaux, le bonheur sera au rendez-vous.

Les balances, vous mènerez vos proches par le bout du cœur. Scorpion, il est possible que la chance vous sourie dans des opérations de caractère spéculatif. Et Sagittaire, soignez votre apparence. Une rencontre pourrait bien avoir lieu. Capricorne, saisissez pleinement votre chance. Les Verseaux, votre pouvoir de séduction fonctionnera mieux que jamais. Enfin les Poissons, n'abusez pas de vos atouts. Bonne journée et à demain.

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2: Bonjour à tous. À la une de l'actualité, Donald Trump va participer finalement au sommet du G7 organisé en France le mois prochain du 15 au 17 juin à Évian-les-Bains en Haute-Savoie. Annonce confirmée par la Maison-Blanche, le président américain va retrouver Emmanuel Macron dans un contexte marqué par les désaccords commerciaux et la guerre en Iran. Un repas entre les deux chefs d'État serait prévu après le sommet au château de Versailles. Ebola est désormais classé en urgence sanitaire internationale. L'épidémie progresse en République démocratique du Congo avec 131 morts recensés et plusieurs cas signalés en Ouganda. En France, le risque est jugé très faible, mais Mayotte est déjà placée sous surveillance renforcée. Jacques Terrance.
3: Oui, le gouvernement assure suivre la situation avec la plus grande attention. Selon l'OMS, 131 décès et plus de 500 cas suspects ont déjà été recensés en République démocratique du Congo. Le variant en cause ne dispose actuellement ni de vaccin ni de traitement. Les autorités françaises estiment, cela dit, que le risque d'importation en métropole reste très faible. À Mayotte, plusieurs mesures de précaution ont déjà été activées. Surveillance sanitaire renforcée, circuit d'isolement dans les hôpitaux, contrôle accru autour des arrivées de migrants qui viennent d'Afrique de l'Est ou des Comores. Les autorités demandent également aux voyageurs qui reviennent de République démocratique du Congo ou d'Ouganda de surveiller leur température pendant 21 jours. Après leur retour.
2: Merci Jacques. Les 3 concerts de Patrick Bruel au Québec en fin d'année annulés en raison des multiples plaintes pour agression sexuelle ou viol qui le visent. L'agence d'événementiel chargée de la programmation invoque l'impossibilité d'assurer la promotion de l'artiste visé par une 30aine de témoignages. Le chanteur de 67 ans dément toute agression. Le maire du Havre, ancien Premier ministre et candidat à la présidentielle 2027 dans le viseur de la justice. Un juge d'instruction va enquêter sur Édouard Philippe pour des soupçons de détournement de fonds publics, de favoritisme et de prise illégale d'intérêts, notamment des faits signalés dès 2023 au parquet national financier. L'ancien chef du gouvernement nie en bloc. On passe au sport avec du tennis. Déjà forfait pour Roland-Garros, Carlos Alcaraz a annoncé hier qu'il renonce également à Wimbledon. Toujours touché au poignet, l'Espagnol de 23 ans espère faire son retour au cœur de l'été pour la tournée américaine sur dur. Toujours en tennis, Loïs Boisson éliminé du tournoi de Strasbourg hier en 8e de finale. La Française a perdu en 2-7 face à Victoria Mboko, numéro 9 mondial. Roland-Garros commence dimanche et le tirage au sort du tableau principal, c'est demain à 14h. Bonne journée à tous.

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1: Bonjour à tous et bienvenue dans votre agenda Livradois Forez. Et pour commencer, je vous propose d'aller déambuler dans les rues de Saint-Jean-des-Ollières à l'occasion d'un vide-grenier qui est organisé par le comité des fêtes Animapic. Celui-ci sera ouvert de 8h à 18h et pour les exposants, l'emplacement est gratuit et sans réservation. La bonne nouvelle, c'est que si vous ne trouvez pas votre bonheur sur la brocante vide-grenier, il y aura également un marché artisanal sur place. Enfin, il y aura évidemment une buvette et de quoi se restaurer. Pour plus de renseignements, vous pouvez contacter l'association Animapic au 07 52 04 38 09. Allez, on continue à fond les manettes avec le prochain événement. Il s'agit de la Puy Guillaume Manga Show, qui aura lieu à la salle des fêtes de Puy Guillaume le samedi 23 mai à partir de 10h. Venez rencontrer des auteurs, des dessinateurs, des artisans et venez également profiter d'ateliers et de jeux vidéo. Le tarif d'entrée est de 3€ et c'est gratuit pour les moins de 8 ans. Buvette et snack sur place et votre radio locale Variance FM sera également présente pour animer l'événement. Si vous êtes sensible aux créations artistiques, j'ai une bonne nouvelle pour vous. Vous pouvez en effet vous rendre à Ris le dimanche 24 mai pour l'Art dans les Granges. C'est la 12e édition de cet événement qui vous permettra, comme chaque année, de découvrir de très nombreux artistes qui exposeront dans les granges de la commune. À l'occasion de cet événement, un concert avec le blues band Crapaud Buffle vous sera proposé. Il y aura également un repas au tarif de 18€ par personne. Pensez d'ailleurs à le réserver en contactant le 06 35 02 89 14. Des artistes aux artisans créateurs, je ne fais qu'un pas, puisque je vous emmène désormais sur un marché de printemps, qui aura lieu le dimanche 24 mai, de 9h à 17h, sur la place de la mairie et dans la salle d'animation de Sauvia. Au programme, de nombreux stands d'artisans et de commerçants, mais également le stand de l'association Bougeons Ensemble qui organise cet événement. Buffet et buvette sur place et également une petite tombola. Plus de renseignements au 04 73 53 08 92. Bon, après toutes ces petites balades bien tranquilles, que diriez-vous de vous dépenser un peu à l'occasion d'une soirée dansante? Eh bien, ça tombe bien, car il y a l'association Cadence qui vous donne rendez-vous le samedi 23 mai à la salle espace de Thiers pour son grand gala. Cette année, place aux plus grands tubes de stars qui nous font vibrer et danser. Pendant 2 heures de spectacle, les enseignants et adhérents volontaires vous embarqueront dans un show énergique mêlant danse latine et rock'n'roll. Et pour prolonger le plaisir, vous êtes invité à une soirée dansante ouverte à tous sur des musiques populaires et sur les danses enseignées par l'association. Les places sont en vente sur Hello Asso, page Cadence. Les tarifs vont quant à eux de 4 à 8 euros et c'est gratuit pour les moins de 6 ans. Et je vous emmène désormais dans le charmant petit village de Châteldon. Une brocante est organisée par le comité des fêtes au stade le samedi 23 mai à partir de 6h30 et jusqu'à 18h. L'emplacement est gratuit pour les exposants et si vous souhaitez éventuellement réserver, vous pouvez contacter le 06 81 72 73 02. Buvette et petite restauration sur place. Et on termine avec la programmation du dancing La Belle Époque à Puy-Guillaume. Le mercredi 20 mai, vous avez rendez-vous avec l'accordéoniste Eric Bell. Le vendredi 22 mai, c'est Jean-Marc Delorme qui aura le plaisir de vous divertir, avec la possibilité de prendre part à un barbecue en soirée. Le dimanche 24 mai, vous avez rendez-vous avec Yannick Lébrot. Pour plus de renseignements, vous pouvez contacter La Belle Époque au 06 10 97 97 27. Et bien voilà, votre agenda se termine. Je vous souhaite à tous et à toutes une très belle journée. À notre écoute.

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2: Et voici l'horoscope de ce mercredi 20 mai. Avec les béliers, vous aurez peut-être l'opportunité de faire un déplacement, un voyage que vous n'espériez plus. Taureau, en couple, vous n'aurez pas envie de voir vos amis. Gémeaux, le bonheur se

Les balances, vous mènerez vos proches par le bout du cœur. Scorpion, il est possible que la chance vous sourie dans des opérations de caractère spéculatif. Et Sagittaire, soignez votre apparence. Une rencontre pourrait bien avoir lieu. Capricorne, saisissez pleinement votre chance. Les Verseaux, votre pouvoir de séduction fonctionnera mieux que jamais. Enfin, les Poissons, n'abusez pas de vos atouts. Bonne journée et à demain.

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2: Bonjour à tous et bienvenue dans votre agenda des thés dansants. Et pour commencer, je vous emmène aux arcades de Barjavel à Courpières. Le jeudi 21 mai, il y a un thé dansant animé par Romain Voissé. Le dimanche 24 mai, vous avez rendez-vous avec Karen Neuville. Les thés dansants des arcades de Barjavel débutent à 14h30 et l'entrée est à 12 euros. Pour plus de renseignements, vous pouvez contacter les arcades au 04 73 53 61 18 ou au 06 08 24 96 79. Et on poursuit avec la programmation du dancing La Belle Époque à Puy-Guillaume. Le mercredi 20 mai, c'est Eric Bell qui aura le plaisir de vous divertir. Le vendredi 22 mai, vous avez rendez-vous avec Jean-Marc Delorme. Un barbecue vous sera également proposé en soirée. Le dimanche 24 mai, c'est Yannick Lébreau qui aura le plaisir de vous faire danser. Les après-midi dansants de la Belle Époque débutent à 15h et pour plus de renseignements, vous pouvez contacter le 06 10 97 97 27. Et bien voilà, votre agenda se termine. Je vous souhaite à tous et à toutes une très belle semaine. À notre écoute.
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2: Bonjour à tous. À la une de l'actualité, une femme et trois de ses enfants sont morts ce matin à Toulon après une chute du 13e étage d'un immeuble d'un quartier populaire. Les deux garçons et la mère sont morts sur le coup. Le troisième enfant, une fillette, a été hospitalisé en urgence absolue avant de décéder des suites de ses blessures. Les autres enfants de la famille ont été pris en charge psychologiquement. Une enquête est ouverte. Patrick Bruel devrait faire une parenthèse dans sa carrière. Déclaration ce matin d'Emmanuel Grégoire. Le chanteur fait face à plusieurs accusations de violences sexuelles et de viol. Le maire de Paris estime que l'artiste devrait se retirer temporairement le temps que la justice soit rendue, tout en rappelant le principe de présomption d'innocence. Prise de position qui intervient au lendemain de l'annulation de 3 concerts de Patrick Bruel au Québec. Le géant sud-coréen Samsung joue gros dans les prochaines heures. Direction et syndicats ont repris aujourd'hui les négociations sous la médiation directe du ministre du Travail pour tenter d'éviter une grève massive prévue dès demain. Julie Pierret.
3: Oui, et qui dit grève massive dit des milliers de salariés dans les rues. 50 000 pourraient participer à ce mouvement, d'après les médias locaux. Ce serait donc une mobilisation historique pour Samsung Electronics, longtemps réputée hostile au syndicalisme. Les organisations syndicales réclament notamment des augmentations de salaire, mais aussi de meilleures conditions de travail. Cette menace de grève inquiète bien au-delà de la Corée du Sud. Pourquoi ? Parce que Samsung est l'un des leaders mondiaux des semi-conducteurs et des puces mémoire. Vous savez, ces puces mémoire indispensables aux smartphones, aux centres de données et surtout au développement de l'intelligence artificielle.

Ouest en NBA la nuit prochaine. Les Spurs de Victor Wembanyama sont toujours opposés à Oklahoma City. Le match va débuter à 2h30. San Antonio mène 1-0 dans la série grâce à un gros match du Français lors du match 1. Voilà pour l'essentiel de l'actualité en ce mercredi. Excellente journée à tous.

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5: Bonjour à tous et bienvenue dans Le Médiazine, votre magazine média avec au sommaire aujourd'hui Danse avec les stars, Star Academy, Coé, Jean-Marc Généreux et Mathieu Delormeau.
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5: Invité de Fun Radio Belgique, Mathieu Delormeau est revenu sur son absence de TBT9 ces dernières semaines et a répondu aux rumeurs. Extrait.
7: Alors dans les rumeurs, il y en a une qui est en train de tourner en ce moment, qui concerne justement ta présence dans Tout Beau Tout Neuf. Il y a une rumeur qui dit comme quoi tu te serais bagarré avec une personne de l'équipe.
8: Ah,
7: et
8: oui,
7: c'est pour ça
8: joli.
7: Que t'as été mis à pied dans TBT9 et c'est pour ça qu'on ne te voit plus. Est-ce que c'est vrai ou c'est faux ça?
8: Complètement faux, on est potes avec Cyril, là c'est parce que je suis en promo, je peux faire l'émission demain, n'importe quoi. Ça je vais te dire, c'est des délires de la presse People, qui en France est agonisante, ne vend plus rien, et malheureusement, bah, de leurs mots, ça a fait vendre. Alors, parfois de la merde, mais ça a fait vendre. Et c'est quoi.
7: Cyril, vendredi, il en a parlé parce que les rumeurs étaient en train de monter. Il a dit que c'est vrai qu'il y avait eu une petite altercation, mais que t'allais revenir potentiellement bientôt.
8: Bah voilà,
7: et que, voilà.
8: Bah voilà, on s'est engueulé 10 minutes, mais attends, c'est tout, 10 minutes. Mais
9: oui.
8: Parce que le taxi était en retard, mais enfin, le même magazine qui, il y a un an, a dit que j'ai fait une tentative de suicide. Le même qui a dit un jour, parce que je faisais un booking aux boîtes de nuit payées, que dépressif, je devais faire des boîtes de nuit pour manger.
7: Donc il s'est rien passé avec ce fameux assistant.
8: Mais rien, on s'est engueulé 10 minutes parce qu'un taxi était en retard. Point barre. Ouais. J'embrasse, s'appelle Amaury, Cyril, je vois tout le temps. Enfin, n'importe quoi.
7: Donc tu seras de retour dans Tout Beau Tout Neuf.
8: Bah là, je suis tout le temps en promo. Oui, ouais. Là, je suis en Belgique 3 jours, donc c'est compliqué d'avoir des jours fixes. Et puis il y a aussi ça que j'ai pour moi, pardon, mais je questionne pas. C'est-à-dire que chez Cyril, quand j'y vais, je viens vraiment. Je viens pas alors que je suis fatigué, alors que je pouvais pas. Là, en ce moment, je suis à fond sur le bouquin et la promo, ça me touche beaucoup, ça me tient à cœur. Je peux pas faire les deux en même temps. Voilà.
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5: la femme qui avait tenté de faire chanter l'animateur Coé alors qu'il était mis en examen dans plusieurs affaires a été condamnée hier en appel à 1 an et demi de prison ferme. TF1 diffusera le concert de la dernière promo de la Star Academy le samedi 6 juin à 21h10 en direct du Zénith de Toulon. Jean-Marc Généreux, figure emblématique du jury de Dals sur TF1, va intégrer le casting de la série Demain nous appartient. Une rumeur annonce que TF1 préparerait une saison All Stars de Danse avec les stars avec les meilleurs candidats des 15 saisons de l'émission.
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5: Voilà, le Médiazine, c'est fini pour aujourd'hui. On se retrouve dès demain pour toujours plus d'actualités médias. Bonne fin de journée et à demain.

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1: Bonjour et bienvenue dans votre agenda Clermont-Ferrand, histoire et alentour. Pour commencer, je vous emmène à Clermont-Ferrand. Du 16 au 30 mai, une dizaine de créateurs auvergnats investissent le centre Jaude 2 pour un pop-up store spécial fête des mères. Céramique, bijoux, illustrations, textile walks, biscuits, cosmétiques et bien d'autres encore vous attendent pour une belle sélection artisanale de qualité à découvrir en entrée libre aux horaires habituels du centre commercial. Une photographe sera également présente pour proposer des shootings mère-fille sur place. Une belle occasion de créer un souvenir unique à l'occasion de la fête des mères. Toutes les infos sont disponibles sur Instagram, @popup.clermontferrand. Dimanche 24 mai, l'association Auvergne-Maine-Pas-de-Tibet organise une marche humanitaire au profit des réfugiés tibétains exilés à Maine-Pas en Inde. De jolies randonnées pédestres avec un peu de dénivelé au départ de la maison des associations de Saint-Genès-Champanelle. Trois parcours sont proposés, 7,5 km, 17,5 km pour la modique somme de 5 euros, 22 km pour 8 euros. Au programme de la journée, salon de thé, spécialité tibétaine, artisanat tibétain et découverte de l'association. Jeux de tous les pays en bois par la Maison des Jeux et danse tibétaine. Pour tout renseignement, allez sur l'adresse suivante amtibet63@yahoo.fr. Le vendredi 22 mai et le samedi 23 mai, de 8h30 à 12h30, les Restos du Cœur du Puy de Dôme organisent des portes ouvertes dans les Jardins du Cœur, 59 rue de la Maison Blanche à Sébaza. L'objectif de ces portes ouvertes est de faire découvrir au grand public toutes les activités de l'association et celles de l'atelier et chantier d'insertion jardin en particulier. Les visiteurs auront la possibilité d'acheter des plants sur place, de légumes, de fleurs et aromatiques. Le vendredi 22 mai, au centre-ville d'Issoire, dans le cadre de la Semaine Verte, c'est un programme pour cette 10e édition qui va vraiment vous ravir. De nombreuses animations proposées aux petits et grands autour de la thématique « Les oiseaux ». Conférences, débats, ateliers, expositions, concours ou encore spectacles. Vous pourrez admirer entre autres, à 11h et à 15h, des démonstrations de fauconnerie, rapaces en vol libre avec échappées morvandelles et faucons brionnés. Découverte des histoires des rapaces, mais aussi des enjeux vécus par leurs espèces en milieu naturel. Animaux de compagnie interdits, bien évidemment. Annulation si conditions météorologiques défavorables. Pour tout renseignement, puisqu'il y a un très très gros programme, téléphonez au 04 73 89 03 54. Et bien voilà, cet agenda Clermont-Ferrand histoire et alentour est maintenant terminé. Je vous souhaite de passer d'agréables moments en compagnie des programmes de Variance FM.

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1: Bonjour à tous. À la une de l'actualité, une femme et trois de ses enfants sont morts ce matin à Toulon après une chute du 13e étage d'un immeuble d'un quartier populaire. Les deux garçons et la mère sont morts sur le coup. Le troisième enfant, une fillette, a été hospitalisé en urgence absolue avant de décéder des suites de ses blessures. Les autres enfants de la famille ont été pris en charge psychologiquement. Une enquête est ouverte. Patrick Bruel devrait faire une parenthèse dans sa carrière. Déclaration ce matin d'Emmanuel Grégoire. Le chanteur fait face à plusieurs accusations de violences sexuelles et de viols. Le maire de Paris estime que l'artiste devrait se retirer temporairement le temps que la justice soit rendue, tout en rappelant le principe de présomption d'innocence. Prise de position qui intervient au lendemain de l'annulation de 3 concerts de Patrick Bruel au Québec. Le géant sud-coréen Samsung joue gros dans les prochaines heures. Direction et syndicats ont repris aujourd'hui les négociations sous la médiation directe du ministre du Travail pour tenter d'éviter une grève massive prévue dès demain, Julie Pierret.
2: Oui, et qui dit grève massive dit des milliers de salariés dans les rues. 50 000 pourraient participer à ce mouvement, d'après les médias locaux. Ce serait donc une mobilisation historique pour Samsung Electronics, longtemps réputée hostile au syndicalisme. Les organisations syndicales réclament notamment des augmentations de salaire, mais aussi de meilleures conditions de travail. Cette menace de grève inquiète bien au-delà de la Corée du Sud. Pourquoi ? Parce que Samsung est l'un des leaders mondiaux des semi-conducteurs et des puces mémoire. Vous savez, ces puces mémoire indispensables aux smartphones, aux centres de données et surtout au développement de l'intelligence artificielle. Un ralentissement de la production pourrait donc perturber toute la chaîne mondiale du secteur technologique.
1: Merci Julie. Et les précédentes discussions avaient échoué plus tôt cette semaine. Donald Trump va participer finalement au sommet du G7 organisé en France le mois prochain, du 15 au 17 juin à Évian-les-Bains en Haute-Savoie. Annonce confirmée par la Maison-Blanche. Le président américain va retrouver Emmanuel Macron dans un contexte marqué par les désaccords commerciaux et la guerre en Iran. Un repas entre les deux chefs d'État serait prévu après le sommet au château de Versailles. Et puis en basket, c'est le match 2 de la finale de la conférence Ouest en NBA la nuit prochaine. Les Spurs de Victor Wembanyama sont toujours opposés à Oklahoma City. Le match va débuter à 2h30. San Antonio mène 1-0 dans la série grâce à un gros match du Français lors du match 1. Voilà pour l'essentiel de l'actualité en ce mercredi. Excellente journée à tous.
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5: Bonjour à tous et bienvenue dans Le Médiazine, votre magazine média avec au sommaire aujourd'hui Danse avec les stars, Star Academy, Coé, Jean-Marc Généreux et Mathieu Delormeau.
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5: Invité de Fun Radio Belgique, Mathieu Delormeau est revenu sur son absence de TBT9 ces dernières semaines et a répondu aux rumeurs. Extrait.
7: Alors dans les rumeurs, il y en a une qui est en train de tourner en ce moment, qui concerne justement ta présence dans Tout Beau Tout Neuf. Il y a une rumeur qui dit comme quoi tu te serais bagarré avec une personne de l'équipe.
8: Ah,
7: et c'est pour ça que t'as été mis à pied dans TBT9 et c'est pour ça qu'on ne te voit plus. Est-ce que c'est vrai ou c'est faux ça?
8: Complètement faux, on est pote avec Cyril, là c'est parce que je suis en promo, je peux faire l'émission demain, n'importe quoi. Ça je vais te dire, c'est des délires de la presse people, qui en France est agonisante, ne vend plus rien, et malheureusement, de leurs mots, ça a fait vendre. Alors, parfois de la merde, mais ça a fait vendre. Et c'est quoi.
7: Cyril, vendredi, il en a parlé parce que les rumeurs étaient en train de monter. Il a dit que c'est vrai qu'il y avait eu une petite altercation, mais que t'allais revenir potentiellement bientôt.
8: Voilà, on s'est engueulé 10 minutes, mais attends, c'est tout, 10 minutes, mais
9: oui.
8: Parce que le taxi était en retard. Mais le même magazine qui, il y a un an, a dit que j'ai fait une tentative de suicide. Le même qui a dit un jour, parce que je faisais un booking aux boîtes de nuit payées, que dépressif, je vais faire des boîtes de nuit pour manger.
7: Donc il s'est rien passé avec ce fameux assistant.
8: Mais rien, on s'est engueulé 10 minutes parce qu'un taxi était en retard. Point barre. Ouais. J'embrasse, il s'appelle Amaury, Cyril, je vois tout le temps. Enfin, n'importe quoi.
7: Donc tu seras de retour dans Tout Beau Tout Neuf.
8: Bah là, je suis tout le temps en promo, oui. Là, je suis en Belgique 3 jours, donc c'est compliqué d'avoir des jours fixes. Et puis il y a aussi ça que j'ai pour moi, pardon, mais je questionne pas. C'est-à-dire que chez Cyril, quand j'y vais, je viens vraiment. Je viens pas alors que je suis fatigué, alors que je pouvais pas. Là, en ce moment, je suis à fond sur le bouquin et la promo, ça me touche beaucoup, ça me tient à cœur. Je vais pas faire les deux en même temps, voilà.
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5: la femme qui avait tenté de faire chanter l'animateur Coé alors qu'il était mis en examen dans plusieurs affaires a été condamnée hier en appel à 1 an et demi de prison ferme. TF1 diffusera le concert de la dernière promo de la Star Academy le samedi 6 juin à 21h10 en direct du Zénith de Toulon. Jean-Marc Généreux, figure emblématique du jury de Dals sur TF1, va intégrer le casting de la série Demain nous appartient. Une rumeur annonce que TF1 préparerait une saison All Stars de Danse avec les stars avec les meilleurs candidats des 15 saisons de l'émission.
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5: Voilà, le Médiazine c'est fini pour aujourd'hui. On se retrouve dès demain pour toujours plus d'actualités médias. Bonne fin de journée et à demain.
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1: Bonjour et bienvenue dans votre agenda Clermont-Ferrand, histoire et alentour. Pour commencer, je vous emmène à Clermont-Ferrand. Du 16 au 30 mai, une dizaine de créateurs auvergnats investissent le centre Jaude 2 pour un pop-up store spécial fête des mères. Céramique, bijoux, illustrations, textile walks, biscuits, cosmétiques et bien d'autres encore vous attendent pour une belle sélection artisanale de qualité à découvrir en entrée libre aux horaires habituels du centre commercial. Une photographe sera également présente pour proposer des shootings mère-fille sur place. Une belle occasion de créer un souvenir unique à l'occasion de la fête des mères. Toutes les infos sont disponibles sur Instagram, @popup.clermontferrand. Dimanche 24 mai, l'association Auvergne-Maine-Pas-de-Tibet organise une marche humanitaire au profit des réfugiés tibétains exilés à Maine-Pas en Inde. De jolies randonnées pédestres avec un peu de dénivelé au départ de la maison des associations de Saint-Genès-Champanelle. Trois parcours sont proposés, 7,5 km, 17,5 km pour la modique somme de 5 euros, 22 km pour 8 euros. Au programme de la journée, salon de thé, spécialité tibétaine, artisanat tibétain et découverte de l'association. Jeux de tous les pays en bois par la Maison des Jeux et danse tibétaine. Pour tout renseignement, allez sur l'adresse suivante amtibet63@yahoo.fr. Le vendredi 22 mai et le samedi 23 mai, de 8h30 à 12h30, les Restos du Cœur du Puy de Dôme organisent des portes ouvertes dans les Jardins du Cœur, 59 rue de la Maison Blanche à Sébaza. L'objectif de ces portes ouvertes est de faire découvrir au grand public toutes les activités de l'association et celles de l'atelier et chantier d'insertion jardin en particulier. Les visiteurs auront la possibilité d'acheter des plants sur place, de légumes, de fleurs et aromatiques. Le vendredi 22 mai, au centre-ville d'Issoire, dans le cadre de la Semaine Verte, c'est un programme pour cette 10e édition qui va vraiment vous ravir. De nombreuses animations proposées aux petits et grands autour de la thématique « Les oiseaux ». Conférences, débats, ateliers, expositions, concours ou encore spectacles. Vous pourrez admirer entre autres, à 11h et à 15h, des démonstrations de fauconnerie, rapaces en vol libre avec échappées morvandelles et faucons brionnés. Découverte des histoires des rapaces, mais aussi des enjeux vécus par leurs espèces en milieu naturel. Animaux de compagnie interdits, bien évidemment. Annulation si conditions météorologiques défavorables. Pour tout renseignement, puisqu'il y a un très très gros programme, téléphonez au 04 73 89 03 54. Et bien voilà, cet agenda Clermont-Ferrand histoire et alentour est maintenant terminé. Je vous souhaite de passer d'agréables moments en compagnie des programmes de Variance FM.

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1: Bonjour à tous et bienvenue dans votre agenda sud-allié. Commençons cet agenda avec une soirée organisée par Lionel et son karaoke quiz. Ce sera jeudi 21 mai. Un quiz par équipe et karaoké dansant au restaurant Le Jaja à Saint-Pourçain-sur-Sioule. Vous pouvez téléphoner au 04 70 30 28 91 pour tout renseignement. Continuons avec le festival Picture for Nature au théâtre de QC à QC qui se déroulera du 22 au 24 mai. Près de 150 photographies seront présentées sur un support écologique, un papier 100% coton recyclé et maison. L'édition 2026 du Festival écologique de photographie Picture for Nature est de retour au théâtre de QC. Vous pouvez vous renseigner directement sur le site internet pictureformature.fr. Un autre événement, Karaoke Quiz de Lionel, vous attend également vendredi 22 mai. Spectacle de chant, Kirby's, années 80 et soirée dansante. Le tout au bar musical Audi Vert de Vichy. Renseignements au 04 70 31 21 82. Repartons dans la nature, mais cette fois du côté de Bellerive-sur-Allier, avec le festival Bellerive Nature. Celui-ci a été lancé en 2016 et cette fois-ci, c'est samedi 23 mai de 10h à 18h au parc du Pont d'Allier de Bellerive que vous serez attendu pour des animations et jeux en famille incontournables organisés par le conseil municipal enfants de Belleville-sur-Allier. Vous pouvez prendre des renseignements au 04 70 58 80.

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2: Bonsoir à tous. À la une de l'actualité, Dominique de Villepin, visé par une enquête préliminaire du parquet national financier. C'est dans l'affaire des statuettes reçues alors qu'il était ministre des Affaires étrangères. L'ancien Premier ministre reconnaît aujourd'hui une erreur après avoir accepté puis conservé ses cadeaux offerts par l'ancien président du Burkina Faso. Une maman et ses trois jeunes enfants sont morts à Toulon ce matin. La femme de 38 ans s'est jetée du 13e étage d'un immeuble à l'ouest de la ville avec trois de ses enfants de 3, 4 et 6 ans. D'après le procureur de la République de Toulon, la femme présentait des symptômes psychiatriques et dépressifs. Une enquête pour meurtre par ascendant a été ouverte. 16 personnes ont été interpellées aujourd'hui à l'école maternelle Saint-Dominique de Paris. Elles ont toutes été placées en garde à vue dans le cadre de plusieurs enquêtes sur des soupçons de violences physiques et sexuelles dans le périscolaire. Certaines étaient déjà suspendues. Depuis janvier, près de 80 agents municipaux ont été écartés dans les écoles parisiennes. Dominique Farrugia soutient Canal+ dans la polémique qui agite le Festival de Cannes. L'ancien dirigeant de la chaîne défend Maxime Sada et les équipes cinéma du groupe. Une tribune avait dénoncé l'influence de Vincent Bolloré sur le cinéma français. Le logo Canal+ a d'ailleurs été hué dans plusieurs séances au festival. Et puis Star Wars de retour aujourd'hui au cinéma avec The Mandalorian and Grogu. Grogu, c'est ce petit personnage vert longtemps appelé Baby Yoda, Julie Pierret.
3: Nous connaissons tous les légendes du chasseur de primes mandalorien et de l'enfant.
4: Les aventures du Mandalorian et de son jeune protégé dans un univers inspiré du western spatial, au casting Pedro Pascal et Grogu, qui est devenu extrêmement populaire grâce aux réseaux sociaux et aux séries diffusées sur Disney+. Budget pour ce film, 165 millions de dollars, soit moitié moins que les autres épisodes de la Guerre des Étoiles. Disney espère séduire au-delà des personnages historiques comme Dark Vador ou Luke Skywalker, et pour toute une nouvelle génération, ce nouveau film pourrait représenter une première découverte de la saga au cinéma.
2: Merci Julie, Star Wars fêtera ses 50 ans l'an prochain. Et puis le ton monte avant Roland-Garros. Plusieurs stars du tennis mondial menacent de boycotter le traditionnel Media Day organisé avant le tournoi. En cause, une contestation sur les revenus versés par les tournois du Grand Chelem. Arina Sabalenka et Yannick Sinner dénoncent un manque de reconnaissance financière. Fin de ce flash, excellente soirée.

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1: Bonjour à tous et bienvenue dans votre agenda sud-allier. Commençons cet agenda avec une soirée organisée par Lionel et son karaoke quiz. Ce sera jeudi 21 mai, un quiz par équipe et karaoké dansant au restaurant Le Jaja à Saint-Pourçain-sur-Sioule. Vous pouvez téléphoner au 04 70 30 28 91 pour tout renseignement. Continuons avec le festival Picture for Nature au théâtre de QC à QC qui se déroulera du 22 au 24 mai. Près de 150 photographies seront présentées sur un support écologique, un papier 100% coton recyclé et maison. L'édition 2026 du Festival écologique de photographie Picture for Nature est de retour au théâtre de QC. Vous pouvez vous renseigner directement sur le site internet pictureformature.fr. Un autre événement karaoke quiz de Lionel vous attend également vendredi 22 mai. Spectacle de chant, Kirby's, années 80 et soirée dansante. Le tout au bar musical Audi Vert de Vichy. Renseignements au 04 70 31 21 82. Repartons dans la nature, mais cette fois du côté de Bellerive-sur-Allier, avec le festival Bellerive Nature. Celui-ci a été lancé en 2016 et cette fois-ci, c'est samedi 23 mai de 10h à 18h au parc du Pont d'Allier de Bellerive que vous serez attendu pour des animations et jeux en famille incontournables organisés par le conseil municipal enfants de Belleville-sur-Allier. Vous pouvez prendre des renseignements au 04 70 58 87 00. Du côté de chez Martin, à Vichy, vous retrouverez de nouveau Lionel et son karaoke quiz pour un karaoké dansant samedi 23 mai. Vous pouvez vous renseigner au 04 70 30 28 91. À Saint-Germain-des-Fossés, la 37e Marche des Chouettes vous attend samedi 23 mai. La Marche des Chouettes, c'est deux parcours, un de 6 km et un de 13 km. Évidemment, comme le dit son nom, c'est une marche qui a lieu de nuit. Le premier parcours est un départ à 20h jusqu'à 21h30, celui de 6 km. Et le deuxième parcours de 13 km est en départ de 19h30 à 21h30. Rendez-vous à la MJC de Saint-Germain-des-Fossés, 16 rue de la Palisse, gratuit pour les moins de 6 ans. N'oubliez pas, prévoyez bien la lampe de poche ou la frontale, un gobelet éco-cup et un gilet réfléchissant. Vous pouvez obtenir d'autres renseignements en composant le 04 70 59 62 52. Lionel et son karaoke quiz vous donnent rendez-vous dimanche 24 mai à Moulins au Coco Mango. Quiz par équipe et karaoké dansant, bar à cocktail. Vous pouvez vous renseigner au 07 66 66 50 80. Le comité des fêtes du Montet organise une journée détente en plein air sur le champ de foire et dans le centre socio-culturel dimanche 24 mai avec un jambon à la broche. Trois jambons à la broche même, accompagnés de frites, fromage, dessert. Le tout sera au menu et servi à partir de midi pour un montant de 16 €. Un concours de pétanque amical pour tous les âges sera également organisé à l'issue du repas. 6 € par équipe et une tombola. Le tout est réservé aux inscrits pour les repas, sans obligation de participation bien évidemment. Réservation à faire au 06 68 71 70 36. Pour terminer cet agenda, je vous propose un brunch hippique qui aura lieu à l'hippodrome de Vichy-Bellerive à Bellerive-sur-Allier. Dimanche 24 mai de 11h15 à 15h15, savourez un délicieux brunch au restaurant panoramique tout en profitant du spectacle des courses de galop. Un moment gourmand et convivial à partager. Vous avez la billetterie en ligne pour vous renseigner sur les différentes tarifications et vous pouvez composer le 04 70 30 15 50. Je vous souhaite une excellente semaine en notre compagnie sur Variance FM et un très bon week-end de 3 jours, une fois encore.

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2: Bonsoir à tous. À la une de l'actualité, Dominique de Villepin, visé par une enquête préliminaire du parquet national financier. C'est dans l'affaire des statuettes reçues alors qu'il était ministre des Affaires étrangères. L'ancien Premier ministre reconnaît aujourd'hui une erreur après avoir accepté puis conservé ses cadeaux offerts par l'ancien président du Burkina Faso. Une maman et ses trois jeunes enfants sont morts à Toulon ce matin. La femme de 38 ans s'est jetée du 13e étage d'un immeuble à l'ouest de la ville avec trois de ses enfants de 3, 4 et 6 ans. D'après le procureur de la République de Toulon, la femme présentait des symptômes psychiatriques et dépressifs. Une enquête pour meurtre par ascendant a été ouverte. 16 personnes ont été interpellées aujourd'hui à l'école maternelle Saint-Dominique de Paris. Elles ont toutes été placées en garde à vue dans le cadre de plusieurs enquêtes sur des soupçons de violences physiques et sexuelles dans le périscolaire. Certaines étaient déjà suspendues. Depuis janvier, près de 80 agents municipaux ont été écartés dans les écoles parisiennes. Dominique Farrugia soutient Canal+ dans la polémique qui agite le Festival de Cannes. L'ancien dirigeant de la chaîne défend Maxime Sada et les équipes cinéma du groupe. Une tribune avait dénoncé l'influence de Vincent Bolloré sur le cinéma français. Le logo Canal+ a d'ailleurs été hué dans plusieurs séances au festival. Et puis Star Wars de retour aujourd'hui au cinéma avec The Mandalorian and Grogu. Grogu, c'est ce petit personnage vert longtemps appelé Baby Yoda, Julie Pierret.
3: Nous connaissons tous les légendes du chasseur de primes mandalorien et de l'enfant.
4: Les aventures du Mandalorian et de son jeune protégé dans un univers inspiré du western spatial, au casting Pedro Pascal et Grogu, qui est devenu extrêmement populaire grâce aux réseaux sociaux et aux séries diffusées sur Disney+. Budget pour ce film, 165 millions de dollars, soit moitié moins que les autres épisodes de la Guerre des Étoiles. Disney espère séduire au-delà des personnages historiques comme Dark Vador ou Luke Skywalker, et pour toute une nouvelle génération, ce nouveau film pourrait représenter une première découverte de la saga au cinéma.
2: Merci Julie, Star Wars fêtera ses 50 ans l'an prochain. Et puis le ton monte avant Roland Garros. Plusieurs stars du tennis mondial menacent de boycotter le traditionnel Media Day organisé avant le tournoi. En cause, une contestation sur les revenus versés par les tournois du Grand Chelem. Arina Sabalenka et Yannick Sinner dénoncent un manque de reconnaissance financière. Fin de ce flash, excellente soirée.

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1: Bonjour à tous et bienvenue dans votre agenda sud-allier. Commençons cet agenda avec une soirée organisée par Lionel et son karao quiz. Ce sera jeudi 21 mai, un quiz par équipe et karaoké dansant au restaurant Le Jaja à Saint-Pourçain-sur-Sioule. Vous pouvez téléphoner au 04 70 30 28 91 pour tout renseignement. Continuons avec le festival Picture for Nature au théâtre de QC à QC qui se déroulera du 22 au 24 mai. Près de 150 photographies seront présentées sur un support écologique, un papier 100% coton recyclé et maison. L'édition 2026 du Festival écologique de photographie Picture for Nature est de retour au théâtre de QC. Vous pouvez vous renseigner directement sur le site internet pictureformature.fr. Un autre événement Karao Quiz de Lionel vous attend également vendredi 22 mai. Spectacle de chant Kirby's années 80 et soirée dansante. Le tout au bar musical Audi Vert de Vichy. Renseignements au 04 70 31 21 82. Repartons dans la nature, mais cette fois du côté de Bellerive-sur-Allier, avec le festival Bellerive Nature. Celui-ci a été lancé en 2016 et cette fois-ci, c'est samedi 23 mai de 10h à 18h au parc du Pont d'Allier de Bellerive que vous serez attendus pour des animations et jeux en famille incontournables organisés par le conseil municipal enfants de Belleville-sur-Allier. Vous pouvez prendre des renseignements au 04 70 58 87 00. Du côté de chez Martin, à Vichy, vous retrouverez de nouveau Lionel et son karao quiz pour un karaoké dansant samedi 23 mai. Vous pouvez vous renseigner au 04 70 30 28 91. À Saint-Germain-des-Fossés, la 37e Marche des Chouettes vous attend samedi 23 mai. La Marche des Chouettes, c'est deux parcours, un de 6 km et un de 13 km. Évidemment, comme le dit son nom, c'est une marche qui a lieu de nuit. Le premier parcours est un départ à 20h jusqu'à 21h30, celui de 6 km. Et le deuxième parcours de 13 km est en départ de 19h30 à 21h30. Rendez-vous à la MJC de Saint-Germain-des-Fossés, 16 rue de la Palisse, gratuit pour les moins de 6 ans. N'oubliez pas, prévoyez bien la lampe de poche ou la frontale, un gobelet éco-cup et un gilet réfléchissant. Vous pouvez obtenir d'autres renseignements en composant le 04 70 59 62 52. Lionel et son karao quiz vous donnent rendez-vous dimanche 24 mai à Moulins au Coco Mango. Quiz par équipe et karaoké dansant, bar à cocktail. Vous pouvez vous renseigner au 07 66 66 50 80. Le comité des fêtes du Montet organise une journée détente en plein air sur le champ de foire et dans le centre socio-culturel dimanche 24 mai avec un jambon à la broche. Trois jambons à la broche même, accompagnés de frites, fromage, dessert. Le tout sera au menu et servi à partir de midi pour un montant de 16 €. Un concours de pétanque amical pour tous les âges sera également organisé à l'issue du repas. 6 € par équipe et une tombola. Le tout est réservé aux inscrits pour les repas, sans obligation de participation bien évidemment. Réservation à faire au 06 68 71 70 36. Pour terminer cet agenda, je vous propose un brunch hippique qui aura lieu à l'hippodrome de Vichy-Bellerive à Bellerive-sur-Allier. Dimanche 24 mai de 11h15 à 15h15, savourez un délicieux brunch au restaurant panoramique tout en profitant du spectacle des courses de galop. Un moment gourmand et convivial à partager. Vous avez la billetterie en ligne pour vous renseigner sur les différentes tarifications et vous pouvez composer le 04 70 30 15 50. Je vous souhaite une excellente semaine en notre compagnie sur Variance FM et un très bon week-end de 3 jours, une fois encore.

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2: Bonsoir à tous. À la une de l'actualité, Dominique de Villepin, visé par une enquête préliminaire du parquet national financier. C'est dans l'affaire des statuettes reçues alors qu'il était ministre des Affaires étrangères. L'ancien Premier ministre reconnaît aujourd'hui une erreur après avoir accepté puis conservé ses cadeaux offerts par l'ancien président du Burkina Faso. Une maman et ses trois jeunes enfants sont morts à Toulon ce matin. La femme de 38 ans s'est jetée du 13e étage d'un immeuble à l'ouest de la ville avec trois de ses enfants de 3, 4 et 6 ans. D'après le procureur de la République de Toulon, la femme présentait des symptômes psychiatriques et dépressifs. Une enquête pour meurtre par ascendant a été ouverte. 16 personnes ont été interpellées aujourd'hui à l'école maternelle Saint-Dominique de Paris. Elles ont toutes été placées en garde à vue dans le cadre de plusieurs enquêtes sur des soupçons de violences physiques et sexuelles dans le périscolaire. Certaines étaient déjà suspendues. Depuis janvier, près de 80 agents municipaux ont été écartés dans les écoles parisiennes. Dominique Farrugia soutient Canal+ dans la polémique qui agite le Festival de Cannes. L'ancien dirigeant de la chaîne défend Maxime Sada et les équipes cinéma du groupe. Une tribune avait dénoncé l'influence de Vincent Bolloré sur le cinéma français. Le logo Canal+ a d'ailleurs été hué dans plusieurs séances au festival. Et puis Star Wars de retour aujourd'hui au cinéma avec The Mandalorian and Grogu. Grogu, c'est ce petit personnage vert longtemps appelé Baby Yoda, Julie Pierret.
3: Nous connaissons tous les légendes du chasseur de primes mandalorien et de l'enfant.
4: Les aventures du Mandalorian et de son jeune protégé dans un univers inspiré du western spatial, au casting Pedro Pascal et Grogu, qui est devenu extrêmement populaire grâce aux réseaux sociaux et aux séries diffusées sur Disney+. Budget pour ce film, 165 millions de dollars, soit moitié moins que les autres épisodes de la Guerre des Étoiles. Disney espère séduire au-delà des personnages historiques comme Dark Vador ou Luke Skywalker, et pour toute une nouvelle génération, ce nouveau film pourrait représenter une première découverte de la saga au cinéma.
2: Merci Julie, Star Wars fêtera ses 50 ans l'an prochain. Et puis le ton monte avant Roland Garros. Plusieurs stars du tennis mondial menacent de boycotter le traditionnel Media Day organisé avant le tournoi. En cause, une contestation sur les revenus versés par les tournois du Grand Chelem. Arina Sabalenka et Yannick Sinner dénoncent un manque de reconnaissance financière. Fin de ce flash, excellente soirée.

Bonjour à tous, au micro Michel Gosselin, bienvenue dans Face à Face B, votre demi-heure hebdomadaire consacrée aux chansons à thème, avec toujours bien sûr les plus belles pépites de notre discothèque, de préférence en disque vinyle, sans oublier les documents sonores. Aujourd'hui, il y aura des documents sonores autour d'une seule et même chanson, une création musicale de 1962 ayant pour titre Hey Joe, créée par un musicien-chanteur très obscur et très oublié aujourd'hui nommé Billy Roberts. On va écouter donc plusieurs versions de Hey Joe, des versions probables et des improbables même, et on va commencer avec la version de référence, celle que Jimi Hendrix a gravée en 1962.

Hey Joe par le Jimi Hendrix Experience, un morceau historique enregistré le 23 octobre 1966 avec dans les chœurs le groupe féminin les Breakaways. Ça a été le début d'une longue carrière et d'une longue célébrité, surtout post-mortem, puisque Jimi Hendrix a fait partie du tristement célèbre Club des 27 en disparaissant à l'âge de 27 ans en 1970. Toujours à propos de

C'était Johnny qui décidément savait faire feu de tout bois à l'époque avec une version de Hey Joe enregistrée le 15 mars 1967. La pochette du 45 tours ne mentionne d'ailleurs pas le nom du créateur original, Billy Roberts. Dans Face à Face B, la chanson Hey Joe est à l'honneur aujourd'hui. Voici une autre version de l'année 1967 avec la moitié de Sonny and Cher. Cher qui enregistrait des albums déjà individuellement. Celui-ci sort en 67 et intitulé With Love, signé Cher, avec cette version de Hey Joe.

0: Cher avec sa version de Hey Joe en 1967 parmi les dizaines d'adaptations de ce titre de Billy Roberts qui ont été créées de par le vaste monde.
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0: J'ai donc le plaisir de vous faire écouter différentes versions de Hey Joe aujourd'hui. Et voici une rencontre avec Papa Chubby qui s'est déroulée le 22 février 1999. J'avais eu le plaisir d'interviewer ce chanteur-guitariste new-yorkais né le 31 mars 1960, dont on écoutera bien sûr sa version de Hey Joe juste après ce petit extrait de document sonore où Papa Chubby nous parle de ses origines musicales.
2: I come from a very musical family. They weren't musicians as such. But the music was very important in the house.
0: Je viens d'une famille musicienne. Pour eux, la musique était très importante à la maison quand j'ai grandi. Ça a été en démarrant avec le chant et la batterie. Mon père était dans le monde de la boxe.
3: Your parents were listening to music all time long.
2: Yeah, very much so. My father was.
3: Which kind of music?
2: Well, my father.
0: Vos parents écoutaient de la musique tout le temps. Oui, quel genre de musique?
2: Jazz and bebop.
0: Mes parents étaient très branchés jazz et bebop, une musique que jouaient chaque nuit par des gens comme Charlie Parker ou Miles Davis. Du côté de New York, des musiques qu'on pouvait entendre toutes les nuits à cette époque. Mon père était influencé par le rock and roll des débuts, Chuck Berry, et aussi par le blues, une bonne école. Oui, ma mère était fan de rhythm and blues avec Otis Redding, par exemple. Donc, comment pourrait-on définir votre musique? On pourrait appeler ça du blues rock. Car le blues, c'est la racine de toute la musique américaine. C'est la racine de tout. Et le rock'n'roll, c'est juste du rhythm and blues joué plus fort et plus vite.

Papa Chubby et sa version de Hey Joe enregistrée au Rock Palast, c'est-à-dire pour une émission de télévision allemande en novembre 2011. Pop at Chubby, c'est une expression américaine intraduisible de façon décente en français. Et juste avant, c'était un petit bout d'interview avec Papa Chubby enregistré le 22 février 1999 lors d'un de ses passages en France.

Voici une autre version de Hey Joe, notre thème aujourd'hui dans Face à Face B, une version assez surprenante par Charlotte Gainsbourg pour la bande originale du film Nymphomaniac en 2014.

0: Charlotte Gainsbourg et sa version de Hey Joe en 2014, une version qui sera reprise également pour la série Gypsy, d'après Wikipédia.
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0: Toujours à propos de Hey Joe, voici encore une autre version par un musicien de blues américain nommé Otis Taylor, multi-instrumentiste, guitare, mandoline, banjo, harmonica. Otis Taylor est un artiste américain né à Chicago en 1948.

Hey Joe par le bluesman américain Otis Taylor. Cet artiste réenregistrera une nouvelle version de Hey Joe en 2015. Dans Face à Face B, nous explorons quelques versions de ce titre Hey Joe créé en 1962 par Billy Roberts. Et je vous avais parlé de quelque chose d'improbable peut-être. Eh bien, voici la chose en question. Il s'agit d'un gag des Charlots, un groupe de musiciens qui était connu sous le nom des Problèmes comme accompagnateur d'Antoine à partir de 1966. En novembre de cette année-là, ils prennent leur liberté et constituent le groupe Les Charlots. Et voici leur version de Hey Joe en 1967. Ça donne

Ajo, devenu A-Max par les Charlots en 1967. Face à Face B se termine pour aujourd'hui. Au micro, c'était Michel Gosselin qui vous a proposé quelques versions, quelquefois surprenantes, de ce tube, de ce futur tube, créé en 1962 par un inconnu nommé Billy Roberts et qui a fait le tour de la planète en des dizaines de versions. On termine avec éclat et brio, comme à chaque fois, bien sûr, avec une version parue en 45 tours en 1992, due à Willie DeVille, le chanteur créateur du groupe Mine de Ville, vedette de la scène new-yorkaise dans les années 70 et 80. On se retrouve la semaine prochaine avec un autre thème en chanson. D'ici là, portez-vous bien. Bye bye.

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1: Bonsoir, ce soir je vous propose d'écouter la deuxième rétrospective du Job Dating Passerelle qui a eu lieu le 23 avril 2026 à Thiers. On commence de suite avec Monsieur Julien Brugerolles qui nous explique pourquoi il a tenu à être là ce jour-là.
2: Mais bonjour à tous d'abord, merci pour cette petite invitation. Effectivement, moi je tenais à être présent à cette initiative. D'abord parce qu'elle permet de mettre en relation directement des entreprises du territoire avec des demandeurs d'emploi. Et il y a quelque chose de très nouveau dans la recherche d'emploi, on en discutait tout à l'heure avec certains entrepreneurs, c'est qu'on attache de moins en moins d'importance au CV, aux qualifications directes et beaucoup plus au savoir-être, au contact direct.
3: D'accord.
2: Et ça, je crois que c'est quelque chose de nouveau. Et ce type d'événement de job dating où on a des rencontres à la fois courtes mais qui permettent de situer la relation future de travail entre l'entreprise et le futur salarié, je crois que c'est très très important.
3: Alors c'est vrai que c'est important, surtout que maintenant, avec l'intelligence artificielle, on peut faire un peu ce qu'on veut avec un CV.
2: C'est sûr qu'on peut modifier à sa guise son CV, c'est sûr.
3: Et le problème, c'est que quelque part, beaucoup d'entreprises ne vérifient même plus ce qu'il y a sur un CV. Je sais que, moi, quand je cherchais du travail, on téléphonait. Hein, les personnes téléphonaient. Est-ce que c'est vrai que vous avez monsieur un tel qui a travaillé chez vous pendant telle période? Maintenant, c'est fini tout ça.
2: Il y a vraiment une transformation sur la recherche d'emploi. Et je crois que d'ailleurs le succès de ce genre d'initiative, c'est pas anodin. Il y a le Forum pour l'emploi aussi qui se déroule chaque année à Thiers.
3: Oui.
2: Il y a ce job dating, c'est sa cinquième année. Et vraiment, il y a cette recherche d'un contact direct. Ça, c'est très important.
3: Est-ce que on est vraiment en manque de personnel à Thiers et dans la région?
2: Alors, on a toujours le discours, où, notamment de la part des entreprises, où ils nous disent on a des difficultés à trouver des salariés, on a des difficultés avec un turnover aussi plus important. C'est vrai que la façon de travailler, la façon de voir sa carrière professionnelle, elle a beaucoup changé.
3: Oui.
2: En particulier sur les jeunes générations qui ont un rapport au travail
3: complètement différent,
2: qui est complètement différent, peut-être d'ailleurs de ma génération. Moi, j'ai 43 ans, je suis peut-être le dernier des Mohicans à avoir voulu avoir un emploi stable, à se projeter plus peut-être dans une vie avec une sécurité de l'emploi, construire sa vie personnelle.
3: Moi aussi, je suis un peu plus vieux que vous, mais c'est vrai que quand on prenait une place, un travail, on se disait on va essayer de rester là jusqu'à la fin de carrière.
2: Complètement. Et puis il y avait aussi une progression dans l'entreprise qui était valorisée en
3: tout
2: quelque sorte. Hein. Une évolution professionnelle qui était sans doute plus valorisée qu'aujourd'hui. Aujourd'hui, on dit, c'est vrai que les salariés, les jeunes notamment, zappent plus souvent. C'est une réalité.
3: Oui.
2: Mais il faut s'adapter aussi à ça, je pense, du côté de l'entreprise pour proposer aussi des métiers attractifs, des conditions de travail aussi attractives pour les jeunes en particulier. Mais c'est vrai qu'il n'y a pas cet attachement au contrat de travail. Il y a beaucoup moins cet attachement. Il ne faut pas généraliser.
3: Oui.
2: Mais il y a beaucoup moins cet attachement à un travail fixe et à rester dans une entreprise. On dit qu'un jeune aujourd'hui qui rentre sur le marché du travail, il fera au moins 7 ou 8 emplois différents dans sa vie.
3: Ah oui,
2: en moyenne.
3: Oui.
2: En moyenne.
3: D'accord,
2: c'est-à-dire que pour beaucoup, ça sera beaucoup plus. Quoi. Voilà, donc il y a vraiment ce changement aussi vis-à-vis du rapport à l'entreprise.
3: Après, c'est vrai que j'ai remarqué que malheureusement, parce que je suis encore un petit peu dans le monde de l'emploi, les personnes viennent pour essayer. Voilà, elles essaient, elles disent oui, ça m'intéresse, elles essaient. Et puis après, peut-être 15 jours ou un mois après, oh ben non, ça me plaît pas, et on repart. Ça doit être quand même assez difficile pour certaines professions de faire avec cette façon de faire.
2: Oui, c'est une réalité, notamment dans le monde de l'industrie en particulier, puisqu'on est un bassin industriel, avec des entreprises industrielles qui cherchent à avoir une continuité vis-à-vis de leurs salariés, surtout quand ça implique des formations et des qualifications qui peuvent être acquises au cours de la vie professionnelle. Donc ça pose des difficultés.
3: Tout à fait.
2: Ça nous interroge d'ailleurs sur la qualité de la formation initiale par rapport à ces entreprises et avoir un rôle plus proche avec les jeunes qui sont formés en formation initiale pour qu'après leur parcours professionnel dans l'entreprise soit facilité. Ça c'est un vrai enjeu.
3: Oui.
2: Mais il y a effectivement cet essai, ce rapport au travail qui a changé.
3: Oui.
2: Il faut que le monde de l'entreprise aussi s'adapte à cette nouvelle donne.
3: Et oui.
2: Même si c'est difficile.
3: Voilà, c'est ce que j'allais
2: dire. Pour beaucoup d'entrepreneurs, ça, il faut en être conscient.
3: Oui. Pour certaines professions, comme par exemple l'aide à domicile, on cherche des personnes qualifiées, on cherche des personnes qui vont s'engager. Et la plupart du temps, malheureusement, soit on recrute des gens qui ne sont pas spécialement qualifiés, mais qui restent et qui font un travail

0: et faire des petits travaux à côté. Mais ça, c'est, ça dépend de l'équipe qu'on a et des compétences qu'on a sur le, avec les salariés qu'on a en poste.
1: Alors, ça se passe comment? Parce qu'à côté, j'ai Mégane qui, oui, qui dit être employée de Noveo. Comment on devient employé chez Noveo?
2: Eh ben, on devient employé déjà en passant un entretien, en étant accepté et puis en apprenant. On apprend. Moi, je suis débutante dans ce domaine, donc je découvre pour poncer, par exemple, des volets, comment faire la peinture, donc sans les coulures, combien de couches il faut mettre. Il faut penser à l'impression avant, enfin, plein de choses comme ça.
1: Alors, Mégane, on va pas rentrer dans les détails, hein, rassurez-vous, mais vous avez été vous aussi dans une phase où vous n'aviez plus l'estime de vous?
2: Moi, c'est simplement que j'ai travaillé plusieurs années en restauration et que ça ne me plaisait plus du tout. Donc du coup, je ne savais pas quoi faire. Et avec France Travail, c'est eux qui m'ont dirigée vers Noveo.
1: Oui.
2: Et voilà, et j'ai passé mon entretien, tout s'est bien passé et je travaille avec Mickaël et tout le reste de l'équipe.
1: Est-ce que c'est provisoire et après vous allez aller dans une entreprise de peinture ou de placo, ou est-ce que vous allez rester employé chez Noveo? Est-ce qu'on peut rester employé chez Noveo?
2: Non, ça dure que 2 ans.
1: Ah d'accord.
2: Donc c'est un contrat qui est renouvelable tous les 4 mois.
1: Oui.
2: Et moi, par exemple, j'ai un projet professionnel à côté, donc ça sera pas du tout dans le bâtiment ou la peinture. Ça sera pour aider des personnes, des jeunes personnes en situation de handicap.
1: D'accord.
2: Donc voilà.
1: Alors pourquoi avoir choisi la peinture et le placo? Parce que ça peut vous servir plus tard.
2: Voilà, je découvre un métier et qui est intéressant.
1: Oui. Puis ça peut toujours vous servir.
2: Comme ça, ils vont pouvoir m'aider pour trouver des stages, faire des formations pour que je ne sois pas toute seule.
1: Oui, pour être épaulée.
2: Voilà, pour être épaulée et pas être toute seule à chercher.
1: D'accord. Alors, Mickaël, en gros, qu'est-ce qu'on doit faire et pourquoi on viendrait plus chez Noveo pour faire ses travaux plutôt que chez une autre entreprise?
0: Eh bien, faire appel à Noveo, c'est participer, on va dire, à l'effort de la
1: collectif,
0: société,
1: oui.
0: Collectif, et aider ces personnes-là justement à s'en sortir, à trouver des formations, par exemple, comme nous dit Mégane, ou des personnes qui sont vraiment qui viennent de loin, enfin qui ont beaucoup de problèmes, eh bien, à remonter la pente et à s'en sortir. C'est participer vraiment à cet effort-là.
1: Oui, c'est aider quelque part, faire un bon geste.
0: Voilà, c'est ça.
1: D'accord. Alors, on fait comment pour vous solliciter?
0: Eh bien, juste en nous appelant à passerelle et mes collègues transmettent. Et nous venons comme une entreprise normale. Après, hein, on se déplace chez le client.
1: On fait un devis.
0: Et après, si le devis est accepté, eh bien, après, on fait les travaux. Le seul truc, c'est que moi, je me déplace tout le temps pour voir les travaux qu'il y a à faire. Parce que selon les équipes que j'ai, par contre, je pourrais des fois prendre des travaux que je ne prendrais pas avec une autre équipe.
1: D'accord.
0: Ça dépend les compétences que j'ai, ou si j'ai une équipe que j'ai que des nouveaux avec très peu de compétences qui sont en cours de formation en peinture, je vais peut-être pas prendre certains chantiers qui peuvent être compliqués.
1: Oui, bien sûr.
0: Si on n'a pas les compétences.
1: Oui, parce que si le résultat n'est pas là, ben, ça vous retombe dessus.
0: Voilà, nous, on est quand même obligé d'avoir on a un devoir de résultat quand même, professionnel. Donc, on s'adapte vraiment par rapport à l'équipe, au chantier qu'on prend, quoi.
1: Ok, ben écoutez, moi, je suis bien content que vous soyez venus tous les deux pour éclaircir un petit peu ce qu'était Noveo. Maintenant, eh bien, j'espère que nos auditeurs, s'ils ont besoin de vous pour des petits travaux, hein, du placo, de la peinture, et tout le monde peut avoir besoin de ça, eh bien, qu'on vous contactera.
0: Mais ça sera avec plaisir.
1: Merci beaucoup.
2: Merci à vous.

0: Et nous nous retrouvons donc avec maintenant Erwan Pasquier du groupe Combronde. Il est chargé de communication et il va un petit peu nous expliquer déjà ce qu'est le groupe Combronde. Bonjour Erwan.
1: Bonjour. Alors le groupe Combronde, c'est une entreprise de transport qui a été créée en 1945 au sortir de la guerre par Roland Combronde. On a dû fournir une prestation de transport suite à des grèves SNCF et c'est là que tout a commencé. Aujourd'hui on est à la troisième génération avec Céline et Fabien qui sont à la direction du groupe. On a intégré beaucoup d'activités qui sont transverses au transport comme la logistique, la carrosserie, la mécanique, mais aussi le packaging. Voilà, c'est vraiment un groupe qui est multi-activité, multi-service et qui a aussi pris le virage du multimodal depuis les années 2010 avec l'intégration d'un service de transport ferroviaire et depuis les années 2020 un service de transport fluvial.
0: Eh bien, dis donc, oui, effectivement, du transporteur routier, ça s'est vraiment, vraiment, développé.
1: Exactement. La principale préoccupation du groupe Combronde, c'est répondre aux besoins de ses clients. Et il est vrai que l'aspect environnemental compte de plus en plus, et pour nos clients et pour les consommateurs qui consomment tout ce que nous transportons au quotidien. On a pris ce virage-là il y a maintenant quelques années et on continue toujours dans le même axe.
0: Alors vous êtes basé sur Thiers?
1: Tout à fait.
0: Grande famille?
1: Tout à fait.
0: On voit beaucoup de camions Combronde. Alors vous disiez qu'il y avait plusieurs facettes dans ce groupe. Vous êtes ici donc pour proposer de l'emploi, bien évidemment. Alors quelles sont les activités du groupe Combronde? Parce que là vous l'avez dit très rapidement et j'ai l'impression que vous parlez très vite. Mais détaillez un petit peu plus, s'il vous plaît.
1: Alors, les activités du groupe Combronde, on a tout d'abord le transport routier, des chauffeurs, mais aussi l'aspect administratif avec des exploitants qui, eux, dictent la journée à nos chauffeurs. On va avoir un service de transport fluvial, donc avec des barges. Donc, nous avons des marins, des capitaines, mais à la fois aussi des exploitants fluviales qui vont organiser les tournées en bateau.
0: Alors, expliquez-moi, je vous coupe, mais expliquez-moi d'où ça part, là. Sur le bateau, les bateaux partent d'où?
1: Alors, on dispose de 25 sites sur toute la France.
0: Ah oui.
1: Dont certains qui sont embranchés fer et d'autres avec des quais fluviaux. Donc, ils partent principalement de Loire-sur-Rhône pour rejoindre Fos-sur-Mer et donc faire les allers-retours entre l'un des plus grands ports français et la zone logistique la plus animée de France, qui est le bassin lyonnais.
0: Oui, parce que je me disais, je ne les ai jamais vus sur la Dore. Hein.
1: Non.
0: Pas
1: on
0: encore.
1: A essayé, on a à Clermont-Ferrand, à la Combonne, on a ce qu'on appelle un port sec qui relie en fait les deux plus grands ports, donc Fos-sur-Mer et Le Havre.
0: Oui.
1: Qui relie Clermont-Ferrand grâce à des lignes de train. Donc là, plus dur de faire venir le bateau à Clermont-Ferrand.
0: Oui.
1: Et on a fait venir du coup avec ce qu'on appelle le port sec, deux trains qui relient les axes, des points d'entrée internationaux au cœur du territoire. Donc voilà un petit peu comment ça s'articule. C'est 25 sites, c'est 1200 collaborateurs.
0: Oui.
1: Et c'est 650 chauffeurs.
0: Donc en fait, vous ne recrutez pas que sur le bassin tiernois.
1: On ne recrute pas que sur le bassin tiernois, on recrute sur l'ensemble de nos sites. Et on ne recrute pas que des chauffeurs ou des métiers qui sont directement liés au transport de marchandises, mais aussi des métiers qui sont supports. Par exemple, nous avons des besoins actuellement sur un contrôleur de gestion, donc un aspect plutôt important des équipes administratives.
0: Oui.
1: Mais on va aussi recruter des mécaniciens chariots, puisque la particularité du groupe Combronde, c'est d'avoir intégré les activités de maintenance. On intègre toutes les activités qui orbitent autour de nos activités principales. Donc, nous maintenons nous-mêmes notre flotte de camions, notre flotte de remorques. Nous sommes constructeurs agréés, donc nous pouvons construire avec la carrosserie certains de nos équipements.
0: D'accord.
1: Donc on recrute aussi des mécaniciens, des carrossiers, des peintres. Bon, les besoins peuvent différer en fonction de comment se passe le marché. Mais voilà, on est vraiment sur des multimétiers et des facettes complètement différentes à l'intérieur du groupe.
0: Oui, alors en fait, si je comprends bien, chez Combronde, du début jusqu'à la fin, on gère tout.
1: On essaie.
0: Ben, c'est déjà
1: c'est vraiment
0: mal.
1: La valeur ajoutée de pouvoir dire que chaîne de valeur déployée par le groupe Combronde est entièrement intégrée.
0: Ok. Alors, pourquoi quelqu'un qui cherche du travail dans cette branche-là, enfin dans toutes ces branches, pardon, viendrait chez Combronde plutôt qu'ailleurs?
1: Très bonne question.
0: N'est-ce pas?
1: Alors, le groupe Combron, c'est un groupe qui est familial, donc avec un fonctionnement qui n'a pas vraiment changé, une vision assez long terme qui a été inculquée par Roland, puis François, et maintenant Fabien et Céline. Et on va dire que ce sont des visions qui ne changent pas, qui perdurent. Donc, c'est une stabilité pour les collaborateurs de savoir qu'on avance dans une lignée et qu'elle ne changera pas en fonction de qui pourrait prendre la tête de l'entreprise. C'est aussi une entreprise qui innove et qui essaie de rester au plus proche de ce que le client demande. Donc on est au plus proche de la réalité, on intègre des nouveaux métiers, par exemple sur la partie mécanique, la technologie embarquée dans les camions devient une partie très importante. Nos mécaniciens sont de plus en plus formés à travailler sur des technologies plutôt qu'on va dire le cambouis d'avant. Il y a bien sûr toujours une part mécanique mais d'ingénierie, mais il y a de plus en plus d'aspects technologiques. Donc on est vraiment un groupe où vous pourrez vous sentir plutôt accompagné, épaulé, et où on sent que le groupe cherche à avancer avec les autres en embarquant tout le monde.
0: Si on rentre chez vous, est-ce qu'on peut monter les échelons ?
1: Oui, on a eu plusieurs exemples de personnes qui sont rentrées par exemple en tant que chauffeur et qui ont pu poursuivre une carrière en tant que formateur, qui transmettent leur savoir aux nouveaux entrants, aux personnes qui sont là depuis un moment et qui souhaitent se former. Donc oui, il y a totalement une possibilité d'évoluer.
0: D'accord.
1: Et vous pouvez nous contacter directement via l'adresse recrutement@groupecombronde.com.
0: En tous les cas, merci beaucoup.
1: Merci à vous.
0: Et puis, peut-être à bientôt.
1: Peut-être à bientôt. Merci.
0: Eh bien, nous allons maintenant nous quitter avec le dernier interview, et pas n'importe lequel. J'ai à côté de moi Shruti Lantenois. Alors, Shruti est d'origine indienne. Elle est très jolie, mais en plus, elle va s'occuper de vous si vous avez besoin de certaines choses, puisqu'elle est directrice de l'association AVT Tiers. Shruti, bonjour.
2: Bonjour.
0: J'ai la chance donc d'avoir cette belle directrice à côté de moi et elle va nous expliquer depuis combien de temps déjà elle est directrice de cette association.
2: Alors, je suis une très nouvelle directrice. Je exerce depuis un an maintenant.
0: D'accord.
2: Le temps est très vite passé. Auparavant, j'étais responsable du pôle prévention dans notre secteur de Clermont-Ferrand.
0: Oui.
2: Et voilà, aujourd'hui, mon parcours a évolué. Je suis la directrice de l'association AVT Tiers.
0: Entendu. Alors, vous êtes d'origine indienne.
2: Oui.
0: Déjà, comment êtes-vous arrivée en France et quand êtes-vous arrivée en France ?
2: Alors, j'étais une victime d'un jeune homme qui s'appelait Hugo. Il s'appelle d'ailleurs toujours Hugo. Eh bien, il y a eu des choses.
0: Des problèmes, oui.
2: Eh oui, grave problème. Et j'ai quitté mon pays natal.
0: D'accord.
2: Pour venir vivre avec ce jeune homme, Hugo. Aujourd'hui, mon mari.
0: Oui.
2: En France, il y a 10 ans, tout à fait.
0: Voilà.
2: J'étais doctorante dans le travail social. J'étais toujours dans le domaine travail social en Inde. J'étais en train de faire mon doctorat quand j'ai rencontré
0: Hugo.
2: Hugo, exactement, ce fameux Hugo. lors de mon travail dans un ONG international où il est venu faire un service humanitaire.
0: Ok. Alors, comment vous est venue cette idée ? Alors, vous étiez dans le social toujours, hein ?
2: Oui.
0: Mais comment vous est venue cette idée de postuler pour un poste de directrice dans l'aide à domicile ?
2: Alors, où je travaillais en tant que responsable du pôle prévention, on avait déjà un gros secteur de aide à domicile et soins à domicile. J'étais habituée, j'étais baignée dans le secteur parce que nos bureaux, c'était à côté. On partageait le même directeur, du coup, on avait un langage commun. Je travaillais pour sensibiliser les aides à domicile sur diverses thématiques de santé publique liées les personnes âgées. Et à un moment donné, il y a eu cette opportunité. J'habite à Escoutou.
0: Oui.
2: Du coup, pas loin. Votre directrice, vous allez trouver pas loin. Et je me suis consultée avec mon directeur en disant que pour évoluer dans mon parcours, apprendre des nouvelles compétences, acquérir des nouvelles compétences, avoir de nouvelles expériences, est-ce que je postule ? Pourquoi pas ? Il y avait un faux vert de part de mon directeur et hop, j'ai postulé
0: Et vous avez été retenu.
2: Exactement.
0: D'accord. Alors, qu'est-ce qu'on peut trouver comme service à AVT Thiers?
2: Alors, on a en total 7 services.
0: Okay.
2: Le premier, c'est bien évidemment le service aide à domicile, oui. Où on va chez les personnes âgées pour leur faciliter vie à domicile.
0: Tout à fait.
2: Du coup, on fait entretien de logement, linge, aider faire des courses, accompagnement.
0: Les toilettes.
2: Aide aux toilettes, etc., etc. Vraiment, pour faciliter leur vie, simplement, oui, à leur domicile. Qu'ils puissent rester le plus longtemps possible à
0: chez
2: leur
0: eux,
2: domicile.
0: Oui, oui.
2: Voilà, chez eux. Ensuite, on arrive à notre service portage du repas. C'est pareil.
0: Ah, vous faites le portage de repas?
2: Oui. C'est pareil pour ces personnes âgées qui sont seules. Eh bien, on a un portage du repas où on travaille avec l'hôpital.
0: C'est l'hôpital qui fait les repas, d'accord?
2: C'est ça. C'est les diététiciennes, les nutritionnistes qui préparent les repas. Et du coup, on sait qu'au niveau sel, cholestérol, oui, tout, oui, est bien équilibré. Et pour les personnes âgées, c'est que des bénéfices. Et du coup, on a un portage du repas et on y va
0: tous les jours.
2: Tous les jours, lundi, toute la semaine,
0: okay,
2: même les fériés. Et puis, nos porteurs de repas, nos livreurs, sont des vrais liens sociaux pour ces personnes qui habitent très éloignées dans les secteurs très, très,
0: oui,
2: ruraux.
0: Oui, oui.
2: Ils voient qu'on notre porteur du repas dans la journée et où ils passent 5-10 minutes de discuter, de
0: tout
2: parler
0: fait,
2: avec,
0: oui,
2: eux.
0: Il y a un lien social.
2: Tout à fait, un grand lien social. Le lien social m'amène à le prochain service qui est un service social. On a un service social où,
0: oui,
2: on essaye de mettre en place des voyages annuels pour nos bénéficiaires. Du
0: coup, ça c'est bien.
2: Et oui, pour nos personnes âgées, pour qu'ils puissent partir un petit peu loin de Thiers pour 2 jours, 3 jours, selon les itinéraires qu'on conçoit chaque année. Cette année d'ailleurs, fin juin et début juillet, ils vont partir à Île-d'Oléron.
0: Ah, c'est bien, oui, ça va vraiment les changer, l'île d'Oléron.
2: Exactement. Et là, à l'île d'Oléron, ils vont rester une bonne semaine. On a à peu près 50 personnes âgées, tout à fait. On a liste d'attente. Hein.
0: Oui.
2: Je pense que ça a tellement plu l'itinéraire et cette service voit un vrai réussite l'année après l'année parce qu'on essaye de proposer, malgré quelques difficultés financières, on essaye de continuer la proposition et on voit vraiment, oui, l'intérêt de ce lien social.
0: Alors, par exemple, les voyages sont payés directement par les personnes âgées, on est d'accord?
2: Oui et non. Alors, comment? C'est parce que, voilà, on va demander leur avis des impôts. Selon les impôts, ils puissent bénéficier quelques aides.
0: Ah oui, bien sûr, oui.
2: Et voilà.
0: Et oui, et comme vous faites l'administratif, c'est
2: tout
0: vous qui
2: fait.
0: Faites tout le boulot.
2: Voilà. Et parlant d'administratif, on a un service mandataire.
0: Ok.
2: Où les particuliers sont des employeurs. Et nous, on gère toute la paperasse.
0: Ok. Oui, donc c'est vraiment intéressant parce que là, quelque part, on n'a qu'à poser les pieds sous la table, hein, et on laisse faire.
2: Tout à fait, tout,
0: d'accord,
2: à fait, exactement, exactement.
0: Ok, alors vous vous situez où dans Thiers?
2: 48 rue de Clamont.
0: Ok.
2: Rond-point de Moutier. On n'a pas de soutien, c'est très local. On est ancré à Bassin de Thiers, on y va un petit peu montagne thiernoise, côté Copière, mais on est vraiment dans le territoire de Thiers, en fait.
0: Oui, oui.
2: Et cette localité, pour qu'on puisse aller plus proche des personnes âgées, plus proche de toute la population, c'est des petites choses peut-être, mais qui m'a beaucoup plu.
0: Alors, qu'est-ce que ça veut dire, AVT?
2: Association des vieux travailleurs.
0: D'accord.
2: D'où l'histoire.
0: D'accord, oui, d'accord, effectivement. Si on vient chez vous, on a pas mal de choses sympas, des voyages, etc.
2: Tout à fait.
0: Qu'est-ce qu'il faut faire pour venir chez vous et est-ce qu'il faut y avoir des conditions particulières?
2: Pas du tout, pas du tout. Si vous avez un aide de votre mutuelle, votre CARSAT, si vous êtes personne âgée, si vous avez besoin, simplement, vous nous téléphonez.
0: Oui, alors, on va parler un peu argent, mais est-ce que vos tarifs sont peut-être plus raisonnables que ceux des autres ou est-ce que tout est mis à plat et que vous avez les mêmes tarifs que les autres?
2: Alors, pour être très honnête, nous, notre organisme de contrôle et de tarification, c'est Conseil départemental.
0: D'accord, oui.
2: Et bien, du coup, n'y a pas de chichi, pas de cachotterie, rien du tout. C'est la conseil départemental qui nous donne notre tarif et on applique
0: et
2: le tarif.
0: Voilà, on applique le tarif comme ça.
2: C'est ça.
0: Ok, ben écoutez, Shruti, moi je suis bien content de vous avoir eu au micro.
2: Moi aussi, merci
0: et
2: pour
0: puis,
2: cette opportunité.
0: J'espère que j'ai vu qu'il y avait du monde à votre stand, alors
2: oui,
0: j'espère
2: tout à
0: que
2: fait.
0: Vous allez recruter.
2: Eh bien, moi aussi.
0: Merci beaucoup.
2: Bien. Merci à vous, merci
0: au
2: beaucoup.
0: Revoir.
2: Au revoir.
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Chers amis, auditrices et auditeurs, nous sommes bien là pour le cabanon du soir. Nous prenons l'antenne avec un petit peu de retard car notre ami Marc a été bavard avec les personnes qu'il a interviewées. Donc, à tout

Chers amis, auditrices, auditeurs, bonsoir. Alors, il n'est pas 20h, hein, pour votre gouverne, il est 20h15. Bienvenue donc dans votre émission Le Cabanon du Soir, avec le soleil qui est de retour. Nous espérons que vous avez passé une très bonne journée. Eh bien, si vous avez l'impression que les voix changeaient tous les jours, rassurez-vous, vous n'avez pas rêvé. Cette semaine, au Cabanon, on a joué la chaise musicale. Animateur, standardiste, tout le monde a tourné. On vous en fait voir de toutes les couleurs, mais toujours avec le sourire. Demain, vous retrouverez votre équipe normale, Janine et Frédéric. Alors ce soir, l'équipe, eh ben, c'est Nadine qui est au standard et Annie au micro. Nous sommes ravis toutes les deux de passer cette soirée en votre compagnie et espérons que vous serez nombreux à faire le 04 73 94 18 05 en ce mercredi 20 mai 2026, 140e jour de l'année où nous fêtons les Bernardins. Les dictons, non, les personnalités qui sont nées un 20 mai. Le 20 mai 1973, nous avons Elsa Lunghini, qui fête donc aujourd'hui ses 53 ans, chanteuse, actrice, qui a été révélée à l'âge de 13 ans avec le titre « T'en vas pas ». Le 20 mai 1971, nous avons Samuel Etienne, qui fête lui ses 55 ans, journaliste et animateur de « Questions pour un champion ». À la suite de Julien Lepers. Le 20 mai 1946, c'est Cher, chanteuse américaine qui a 80 ans. Le 20 mai 1943, Stéphane Collaro qui fête ses 83 ans et qui était connu pour ses émissions Cocori, Cowboy et le bébé de show dans les années 1980. Et en 1944, le 20 mai, on avait Joe Cocker, qui lui, par contre, est décédé à l'âge de 70 ans. C'était un chanteur britannique de blues rock à la voix rock. Très bien. Les événements qui ont eu lieu un 20 mai, alors j'en ai sélectionné deux. Le 20 mai 1977. Le célèbre train Orient Express reliant Paris à Istanbul entreprend son dernier voyage. Son unique wagon-lit a été pris d'assaut et ses cabines ont été réservées depuis 6 mois pour ce voyage historique. Et le 20 mai 1794, c'est la création du drapeau actuel bleu, blanc, rouge avec des modifications de la couleur bleue, une fois par Valéry Giscard d'Estaing, puis par Emmanuel Macron. Les dictons du jour. S'il pleut à la Saint-Bernardin, tu peux dire adieu à ton vin. Le deuxième, à la Saint-Bernardin, au jardin, plus de gelée ne craint, je l'espère. À la Saint-Bernardin, n'arrose pas tes salades avec du purin. Ça serait peut-être un petit peu répugnant. Ça donne pas envie de manger de la salade. À la Saint-Bernardin, compte les barriques de vin. Pour ce qui est du proverbe, c'est quand ton fils est petit, sois son maître. Quand ton fils a grandi, sois son frère. Voilà. Les morceaux que j'ai sélectionnés ce soir, eh bien, c'est Monty, allez les verts, ça mettra de l'ambiance à l'émission. Suivi par Alain Barrière, elle va chanter. Et pour terminer, c'est André Rock, comme on est bien en France. Et pendant ce temps, n'oubliez pas Nadine au 04 73 94 18 05. À tout de suite.

venez donc d'écouter Monty, Allez les Verts, suivi par Alain Barrière. Elle va chanter. Pour terminer, c'était André Rock, Comme on est bien en France. Il est 20h30 à la pendule de Variance FM. Il est grand temps de commencer les dédicaces de cette soirée. Et la première, c'est de la part de notre Vichyssois qui souhaite écouter Charles Aznavour, Que c'est triste Venise. C'est pour son plaisir, sa famille, ses amis et toute l'équipe de Variance FM.

Donc, normalement, c'était Charles Aznavour que c'est Triste Venise, mais je suis d'accord. Sur notre ordi, c'était marqué Charles Aznavour, en gros, en plus. Mais ce n'était pas lui, je suis désolée. Mais je n'y suis pour rien. Donc, fidèle auditeur de Vichy, vous restez peut-être un petit peu sur votre faim. J'en suis désolée. Je vous souhaite quand même une agréable soirée en espérant que demain soir, votre dédicace, elle sera mieux. C'est tout ce que je peux faire ce soir. J'enchaîne avec une dédicace qui nous vient de la part de Christiane et Jean. Et j'espère que ça sera le bon Damien Poyard pour vous. Valsons sur le souvenir, c'est pour votre plaisir, vos amis Christine et Jean-François, pour la sympathique équipe du Cabanon et toute l'équipe de Variance FM.

Damien Pouillard, Valson sur le souvenir. C'était pour le plaisir de Christiane et Jean, pour leurs amis Christine et Jean-François, pour la sympathique équipe du Cabanon et toute l'équipe de Variance FM. Merci beaucoup Christiane et Jean pour ce petit moment passé ensemble. On vous fait de grosses bises, excellente soirée et à demain. Nous allons écouter Jeanne Masse en rouge et noir. C'est pour le plaisir de Yannick et toute l'équipe de Variance FM.

C'était pour le plaisir de Yannick Jeannemas en rouge et noir et pour toute l'équipe de Variance FM. Très belle soirée à vous Yannick et merci pour la dédicace et on vous dit à demain. Nous enchaînons avec Dominique Moisan, le Café du Port. C'est de la part de José de la Plaine pour Maria et ses enfants, sa cousine Éléonore et Denis, Joël et Daniel de Sébaza, Pierrette de Saint-André-le-Coq et toute l'équipe de Variance FM.

Dites-moi-en, le café du port, c'était de la part de José de la Plaine pour marier à ses enfants, sa cousine Éléonore et Denis, Joël et Daniel de Sébaza, Pierrette de Saint-André-le-Coq et toute l'équipe de Variance FM. Merci beaucoup José de la Plaine pour cette dédicace. Très bonne soirée à vous tous et à demain. Nous enchaînons avec une dédicace qui nous vient de la part de Christian de Saint-Bonnet-Prairion qui souhaite écouter pour son plaisir coincé dans les WC. Alors je n'ai pas trouvé par Damien Pouillard, mais par Gérard Gouny. Voilà, c'est pour ses enfants, ses petits-enfants, sa sœur Marie-Pierre, Bernadette, pour la sympathique équipe du Cabanon et pour tous les bénévoles de Variance FM.

Gérard Gouni coincé dans les WC. Ben ça, c'est une aventure. J'aimerais pas que ça m'arrive. D'abord, maintenant, moi, quand je vais dans les WC publics, je me fais garder, comme quand on était à l'école. Je dis, Champentier, tu me gardes. Je voudrais pas être coincé dans les WC, non. C'est de la part de Christian de Sabonnet-Prairion, pour son plaisir, ses enfants, ses petits-enfants, sa sœur Marie-Pierre, Bernadette, pour la sympathique équipe du Cabanon et tous les bénévoles de Variance FM. Passez une très bonne soirée, Christian, puisque vous êtes chez vous. Je pense que vous n'êtes pas coincé dans vos WC. On se retrouve demain. On vous embrasse. Maintenant, nous allons baisser le store par Jean-Désiré Bailly. Et c'est pour le mari de Josette et pour la sympathique équipe de Variance FM.

Eh bien voilà, c'était Baisse donc le store par Jean-Désiré Bailly. Oh, c'était pour le mari de Josette et pour la sympathique équipe de Variance FM. Merci beaucoup Josette pour cette dédicace. On vous embrasse ainsi que votre mari. On vous souhaite une agréable soirée tout en musique et on vous dit à demain. Nous enchaînons avec une dédicace qui nous vient de la part de Georges et Edith de Chat et qui souhaite écouter Roger C, Mamie Calin, Papy Taquin. Ils doivent être grands-parents tous les deux. Voilà, c'est pour leur plaisir et la sympathique équipe de Variance FM.

Rouge et si, mamie câlin, papy taquin. C'était pour Georges et Edith Deschamps, pour leur plaisir et pour la sympathique équipe de Variance FM. Ben, je peux vous dire qu'on va vous faire des câlins tous les deux. En tous les cas, on vous embrasse, on vous souhaite une très bonne soirée et on vous dit à demain. La dédicace suivante est de la part de Franck de Besançon pour son plaisir et pour toute l'équipe de Variance FM. Et ce sera Michel Fugain. Bravo, Monsieur Le Monde.

Michel Fugain, bravo, Monsieur Le Monde. C'était de la part de Franck de Besançon pour son plaisir et pour toute l'équipe de Variance FM. Merci Franck pour cette dédicace. On vous souhaite une super soirée à notre écoute et on vous dit à demain. Il est 21h02 à la pendule de Variance FM. Je vais donc vous donner quelques idées de sortie. Et à 22h, Nadine vous donnera l'été dansant. Alors, dans le cadre de l'école de la nature, jusqu'au samedi 23 mai, vous avez une exposition qui s'intitule « De sève et d'écorce, éloge des vieilles forêts ». C'est une exposition de photos par le Conservatoire d'espaces naturels d'Auvergne qui se tient à la médiathèque de Vertaizon selon les horaires d'ouverture. Bon, ça le 19 mai, c'est passé. Le 23 mai, vous avez une rando atelier paysage. La vallée du Madet, marcher, observer, participer, imaginer. Avec Isabelle Claus, ingénieure paysagiste, David Meyer, ingénieur agronome et écologue. Ça se passe le départ à 10h de l'église Prébillon, parking des Pierris, 7H. Après, vous avez une rando patrimoine, les oiseaux d'ici, venus d'ailleurs, avec Vincent Amaridon, animateur net. Et photographe. Alors le départ c'est à 19h de Vertaizon de la mairie, ça dure 2h30. Le dimanche 24 mai vous avez une rando patrimoine objectif orchidée sauvage avec toujours Vincent Amaridon à 14h30, le départ de la mairie de Chauriat, ça dure 2h30. Alors la précédente il fallait vous munir de paires de jumelles. Et celle-ci, il faut vous munir d'un appareil photo. Le mercredi 20 mai, eh ben c'est aujourd'hui ça, eh ben c'est passé. Le jeudi 21 mai, c'est demain. Vous avez une conférence, les papillons des puits de mur et de pilaire avec Philippe Bachelard de la Société d'histoire naturelle Alcide d'Orbigny. C'est la salle des fêtes de Montmorin à 18h30, ça dure 1h30. Le vendredi 22 mai, vous avez un bal sous les halles, un bal trat avec les braillots à la halle de Meusin à 19h. Buvette et restauration sur place par les APE de Bonja et Trézieu. Voilà, maintenant nous partons à Vanda, où le dimanche 31 mai à 14h30 à la salle Claude Auroyère, le club Les Précieuses Années vous présente une pièce de théâtre de Jérôme Wittenez, Le Voyage Mal Organisé, interprété par la Compagnie des Rails de Saint-Germain-des-Fossés. Vous aurez un buffet, une buvette. Inscription possible au 06 20 51 76 02 ou 04 70 41 46 94 ou 06 74 98 19 96. Maintenant, il y a une fête patronale les 30 et 31 mai à Saint-Dié d'Auvergne sur le théâtre de verdure de la salle de la briqueterie. Le samedi 30 mai, vous avez un concours de pétanque en doublette par équipe. Inscription à partir de 14h, ouvert à tous. Des boulots pour les gagnants, c'est 8€. Barbecue, frites de 16h à 21h au son de l'accordéon. Inscription au concours des vélos fleuris au 06 87 60 42 66. Ça, c'est pour le dimanche 31 mai avec la bonne fête à toutes les mamans. Vous aurez un stand apiculteur, un stand de jardinier, un ferronnier d'art et forgeron coutelier, un stand de géologie, un stand de bibliothèque. Alors, le dimanche 31 mai, c'est de 8h30 à 17h. Vous avez le village des artisans avec charcuterie, miel, pâtisserie, etc. Le marché des producteurs avec viande, escargot, etc. Le menu.
Alors, ce sera assiette de charcuterie, couscous auvergnat, fromage, dessert, pompe aux pommes. Le menu est à 20 €. À partir de 12h, 20 et café compris. Alors, ça sera la salle de la briqueterie. Le repas est préparé et servi par le restaurant chez Jules. Réservez votre repas auprès du Tabac Presse ou chez Julie au 06 87 60 42 66. Alors, le dimanche 31 mai, toujours à 10h30, vous avez le concours des volos fleuris. À partir de 12h, repas avec animation musicale tout le week-end, expo de vieux tracteurs, manèges, structures gonflables. À Puy-Guillaume, vous avez le deuxième marché artisanal organisé par l'association Colombage le 29 mai de 10h à 17h30 avec des stands artisans, espace gourmandise. Ça se passe à la résidence Michel Charras, 3 rue Pasteur à Puy-Guillaume. Le téléphone 04 73 94 10 22. Maintenant, embarqué pour l'île Bourbon, le temps d'une soirée, le samedi 30 mai, à partir de 19h, à la salle des fêtes de Puy-Guillaume, place de la mairie, pour un dîner dansant avec animation pour fêter les 80 ans de Caritas France. Les entrées enfants 18 €, adultes 24 €, c'est sur réservation. Merci de jouer le jeu en portant un accessoire qui rappelle le thème. Les réservations au 06 30 28 50 48. Alors, c'est organisé par le Secours catholique Caritas France. Et le Secours catholique se trouve 60 rue Joseph Clossat à Puy-Guillaume. Dans le cadre du karaoké quiz, c'est-à-dire les soirées animées par Lionel, le jeudi, demain, vous avez un quiz par équipe et karaoké dansant au restaurant Le Jaja à Saint-Pourçain-sur-Sioule au 04 70 30 28 91. Le vendredi 22 mai, vous avez un spectacle de chant Cœur Bise années 80 et soirée dansante au bar musical Audivert Vichy. Le téléphone 04 70 31 21 82. Le samedi 23 mai, un karaoké dansant chez Martin Vichy au 04 70 30 28 91. Le dimanche 24 mai, un quiz par équipe et karaoké dansant, bar à cocktail, le Coco Mango à Moulins. Le téléphone 07 66 66 50 80. Le jeudi 28 mai, un quiz par équipe et karaoké dansant au restaurant et pub Les Potées, Les Potes de l'Allier à Verme au 04 70 46 91 98. Le vendredi 29 mai, un karaoké dansant au restaurant chez Martin à Vichy 04 70 30 28 91. Le samedi 30 mai, un karaoké dansant à la salle des fêtes de Ris. Du 16 au 30 mai, une dizaine de créateurs auvergnats investissent le centre jaune 2 à Clermont pour un pop-up store spécial fête des mères. Vous aurez de la céramique, des bijoux, marqueterie de paille, maroquinerie, chocolat, bijoux, illustrations, textiles wax, biscuits, cosmétiques, accessoires et vêtements upcyclés, une sélection artisanale de qualité à découvrir en entrée libre aux horaires habituels du centre commercial. Une photographe sera également présente pour proposer des shootings mère-fille sur place, une belle occasion de créer un souvenir unique à l'occasion de la fête des mères. Toutes les infos sont disponibles sur Instagram @popup.clermontferrand, ça se tient. Les 30 et 31 mai à l'abbaye de Montpérou à Puy-Guillaume,
Vous avez un rassemblement de véhicules italiens, auto, moto, rétro et prestige. En journée, expo des véhicules, village artisanal sur le thème des véhicules ou de l'Italie, peinture sur visage, animation, tombola, buvette, glace italienne, food truck, pizza, pasta truck et focaccia. Le samedi soir, l'association organise un repas italien avec soirée musicale et dansante. Prix 14 euros, le menu, tomate mozzarella, lasagne, panna cotta. N'hésitez pas à vous rapprocher de nous pour vos réservations au 06 34 02 14 76. Et pour finir, vous avez la cinquième route de la Limagne à Maringues le dimanche 31 mai dès 9h. Rassemblement de véhicules anciens et d'exception. Le concert des 60s and Co. Présentation de véhicules. Expo courte, durée possible. Présentation de véhicules aux EHPAD. Entrée gratuite. Jeux pour enfants, buvette, restauration. Le repas est à 17 euros. Paella, fromage, dessert. Demandez votre bulletin d'inscription. Soumis à acceptation du véhicule au 06 28 68 60 03 ou par mail à la route de la Limagne @gmail.com. Un repas adhérent de repas plus plaque de rallye offert aux 100 premiers véhicules inscrits. Pour tout renseignement sur la route de la Limagne, vous pouvez téléphoner au 06 28 68 60 03. Il est 21h13 à la pendule de Variance FM. Nous reprenons nos dédicaces. Et cette fois, nous vient de Raymond de Tourzel qui souhaite écouter Marc Astou, Les Petits Païens. C'est pour son plaisir. Pour Simone et Paul d'Ozolette, Simone de Ronzière, Guy le Taxi d'Histoire, Raymond de Solignat, Nicole et Raymond de Lezou, le Club de l'Amitié de Meillot et ses environs, et le fidèle auditeur d'EDA et toute l'équipe de Variance FM.

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2: Marc Astou, les petits païens, c'était pour Raymond de Tourzelle, pour son plaisir, pour Simone et Paul d'Ozolette, pour Simone de Ronzière, pour Guy le taxi d'histoire, pour Raymond de Soligna, pour Nicole et Raymond de Lezou, pour le club de l'amitié de Meillot et ses environs, pour le fidèle auditeur d'État, et toute l'équipe de Variance FM. Merci beaucoup Raymond de Tourzelle pour cette dédicace, surtout avec notre collègue animateur Marc. On vous fait de grosses bises et on vous dit à demain. La dédicace suivante est de la part de Pierrot pour son épouse Florence en lui souhaitant un bon anniversaire. Alors par contre, pour souhaiter un anniversaire à Florence, c'est Patrick Sébastien. Ah, si tu pouvais fermer ta gueule.

Alors, c'était Patrick Sébastien. Ah, si tu pouvais fermer ta gueule. C'est de la part de Pierrot pour son épouse Florence. On lui souhaite un bon anniversaire. Alors, Nadine et moi, on se joint à Pierrot pour souhaiter un bon anniversaire à Florence. Mais, enfin bon, gros bisous à tous les deux. Bonne soirée. Et à une autre fois pour une autre dédicace. On poursuit avec José Pierre. Adieu et bonne chance. C'est de la part d'Yvette de Maringue pour son mari, en lui souhaitant un bon rétablissement. Pour ses enfants, ses petits-enfants, ses arrière-petites-filles, pour l'équipe du cabanon et tous les bénévoles de Variance FM, avec des bis à tous.

José Pierre. Oui, adieu et bonne chance. Je croyais que je m'étais trompée, mais non, c'est bien ça. C'était de la part d'Yvette de Maringue pour son mari en lui souhaitant un bon rétablissement, pour ses enfants, ses petits-enfants, ses arrière-petites-filles, pour l'équipe du Cabanon du Soir et tous les bénévoles de Variance FM avec des bises à tous. Eh bien, eh bien ma chère Yvette, j'espère que ce petit moment va vous faire redonner du moral. En tous les cas, c'est ce qu'on souhaite. On vous souhaite une agréable soirée. On vous embrasse ainsi que toute votre petite famille. Et on vous dit à demain. Nous enchaînons avec une dédicace qui nous vient de la part de Yves de Palière pour son plaisir, pour Ginette et pour toute l'équipe de Variance FM. Et ce sera Manu Blanchet, Algérie, pays de soleil.

Algérie, pays de soleil, par Manu Blanchet et pour Yves Depalière, pour son plaisir, pour Ginette et pour toute l'équipe de Variance FM. Merci Yves pour la dédicace, on vous embrasse et on vous dit à une prochaine fois pour une autre dédicace. Alors, mon cher Henri, ce sera « Il y a du soleil sur la France » par Stone Charden. Je n'ai pas trouvé l'autre que tu proposais. Je suis désolée. Alors, mon petit Henri, donc, c'est pour ton plaisir, pour la sympathique équipe du Cabanon du Soir et tous les bénévoles de Variance FM.

Stone Chardin, il y a du soleil sur la France. Ça fait du bien que le soleil soit revenu aujourd'hui. Demain, ça sera encore mieux. Et c'est de la part d'Henri, donc, pour son plaisir, pour la sympathique équipe du Cabanon du Soir et tous les bénévoles de Variance FM. Merci beaucoup, Henri, pour cette belle dédicace. Passe une aussi belle soirée que ta dédicace. Gros bisous et à demain. Notre amie Amandine, l'infirmière, eh ben, souhaite écouter « Vive les infirmières » par Gilles Durand. C'est pour les deux jeunes de ce soir, sans oublier René, pour ses collègues infirmières et pour toute l'équipe de Variance FM.

Gilles Durand, vive les infirmières. C'était de la part d'Amandine, notre infirmière maison, pour les deux jeunes de ce soir, sans oublier René, pour ses collègues infirmières et toute l'équipe de Variance FM. Merci Amandine pour la dédicace. On vous fait de gros bisous. On vous souhaite bon courage, ainsi qu'à toutes vos collègues infirmières. Et on vous dit à une autre fois pour une autre dédicace. Nous allons maintenant écouter Armand Vessier, la dame aux oiseaux. C'est de la part de Jeannette pour son plaisir, pour Kiki et Raymond de Combronde avec de grosses bises, pour la sympathique équipe du Cabanon du Soir et pour tous les bénévoles de cette belle radio. Alors Kiki, elle n'est pas à Combronde, hein, faudrait que je corrige. Et puis moi, je fais des trajets.

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1: Armand Vessier, la dame aux oiseaux, c'était pour notre amie Jeannette, pour son plaisir, pour Kiki, et pour Raymond de Cambronde avec de grosses bises, pour la sympathique équipe du Cabanon du Soir et pour tous les bénévoles de cette belle radio. Merci Jeannette pour cette dédicace. On vous fait une grosse bise, une bonne soirée et on vous dit à demain. On enchaîne avec une dédicace qui nous vient de la part de Ghislaine de Varennes. Pour son plaisir, elle souhaite écouter Stan Roll, Les Ombres de la Nuit. C'est également pour son mari, pour la sympathique équipe de Variance FM, avec de gros bisous. Ouais.

C'était donc Les Ombres de la Nuit par Stan Rull. C'était pour Ghislaine de Varenne, pour son plaisir, pour son mari, pour la sympathique équipe de Variance FM, avec de gros bisous. Bah, gros bisous, Ghislaine. Merci pour cette dédicace. Gros bisous à votre mari également. Excellente soirée et à demain. Nous poursuivons avec une dédicace qui nous vient de la part de Daniel Acournon qui souhaite écouter Tino Rossi, le chant du gardien. C'est pour son plaisir et pour toute l'équipe de Variance FM.

Tu nous recis le chant du gardien. C'était pour Daniel Cournon, pour son plaisir et pour toute l'équipe de Variance FM. Merci beaucoup, Daniel, pour cette dédicace. On vous embrasse.

On vous souhaite une excellente soirée à notre écoute et on vous dit à très bientôt. Et maintenant, ce sera Serge Lama, souvenir, attention, danger. C'est de la part de Gérard de Berzet pour son plaisir et pour toute l'équipe de Variance FM et tous les auditeurs.

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Serge Lama, souvenir, attention, danger. C'était pour le plaisir de Gérard de Berzet, ainsi que pour toute l'équipe de Variance FM et tous les auditeurs. Merci Gérard pour cette dédicace. Excellente soirée et à demain. Il est pour ainsi dire 22h à la pendule de Variance FM. Nous allons retrouver Nadine pour l'été dansant. Et après, eh bien, nous finirons les 4 dédicaces que nous avons. Voilà.

0: Bonjour Annie.
1: Alors, à toi l'honneur pour annoncer l'été dansant. À tout de suite.
0: Eh bien allez, je vais amener tout le monde guincher. Et nous commençons par les arcades de Barjavel à Courpierre. Et le jeudi 21 mai, vous aurez un thé dansant à partir de 14h30, animé par Romain Voissé, et l'entrée est à 12 euros. Et le dimanche 24 mai, également un thé dansant à partir de 14h30, animé par Karine Neuville, et l'entrée est à 12 euros. Pour tout renseignement ou réservation, c'est au 06 08 24 96 79 ou au 04 73 53 61 18 et par mail à arcadedebarjavel@gmail.com. Et au Dancing La Belle Époque à Puy-Guillaume, mercredi 20 mai, donc c'était aujourd'hui, donc vous avez déjà dansé, je ne vous le redis pas. Et donc vendredi 22 mai sera animé par Jean-Marc Delorme et n'oubliez pas le barbecue en fin de soirée. Et le dimanche 24 mai sera animé par Yannick Lébrot. Pour réservation, vous appelez au 06 10 97 97 27. Et si vous avez des petites annonces à nous faire parvenir, vous pouvez nous les envoyer à Variance FM, 17 avenue Anatole France, 63 290 Puy-Guillaume ou par mail à contact@variancefm.com. Voilà, chers auditeurs, chères auditrices, je rends le micro à notre chère Annie pour qu'on puisse terminer les quelques dédicaces qui nous restent.
2: Eh bien, merci Nadine. Effectivement, nous allons terminer cette soirée avec Charles Aznavour, Emmenez-moi au bout de la terre. C'est pour Raymonde de Combronde, pour son plaisir, pour Jeannette et Kiki avec de grosses bises, pour Irène, Joël, Thierry, Brigitte, pour Nadine et son mari, pour tous les amis, les auditeurs, pour les deux petites merveilles de ce soir et pour toute l'équipe de Variance FM. Bonne semaine.

Charles Aznavour, Emmenez-moi au bout de la terre. Elle date de 1968, cette chanson. C'est pas tout jeune, hein, Raymond de Combrande. C'était pour votre plaisir. Pour Jeannette et Kiki, avec de grosses bises. Pour Irène, Joël, Thierry, Brigitte. Pour Nadine et son mari. Pour tous les amis, tous les auditeurs. Les deux petites merveilles de ce soir. Et c'est peu dire, Raymond. Et pour toute l'équipe de Variance FM, en souhaitant une bonne semaine à tous. Merci Raymond de Combrande pour votre dédicace, votre gentillesse. On vous fait de grosses bises. On vous souhaite une bonne soirée, une bonne semaine également. Et on vous dit à demain. On poursuit avec une dédicace qui nous vient de la part de Christiane. Et ce sera Nana Mouskouri. Vivre au soleil, c'est pour son plaisir, les danseurs des baladins à Roya, et particulièrement pour le fidèle auditeur d'Eda et pour toute l'équipe de Variance FM.

Nana Mouskouri, vive au soleil. C'était de la part de Christiane pour son plaisir pour les danseurs des baladins à Roya et particulièrement pour le fidèle auditeur d'EDA et pour toute l'équipe de Variance FM. Gros bisous, Christiane. Merci pour la dédicace. Très bonne fin de soirée et à très bientôt. Et on enchaîne avec le copain danseur qui souhaite écouter Michel Thor, Une vague bleue. Donc, c'est pour le fidèle auditeur d'EDA, pour son plaisir, pour les charmantes danseuses des baladins à Roya, pour la sympathique équipe du Cabanon du Soir, particulièrement pour Christiane, fidèle auditrice, et pour tous les bénévoles de Variance FM. Et un clin d'œil à Raymond.

Michel Thor, une vague bleue, c'était pour le fidèle auditeur d'Eda, pour les charmantes danseuses des baladins Arroya, pour la sympathique équipe du Cabanon du Soir, particulièrement pour Christiane, fidèle auditrice, et pour tous les bénévoles de Variance FM. Et un clin d'œil à Raymond. Merci beaucoup, fidèle auditeur d'Eda. On vous embrasse. Bonne fin de soirée. Et on vous dit à demain. Et la dernière dédicace de cette soirée nous vient de la part de Paulette, qui souhaite écouter Tino Rossi, Le plus beau tango. C'est pour son plaisir, pour Nadine et son petit René, pour la sympathique équipe du Cabanon du Soir, tous les bénévoles de cette belle radio, pour tous ses enfants, avec des bisous à tous.

0: Bon, bien, ma petite Paulette, là aussi, il doit y avoir une erreur sur notre ordinateur parce que c'était sur le CD de Tino Rossi, Le plus beau tango, alors que c'est pas chanté là. C'est juste instrumental. Mais enfin bon, c'était quand même Le plus beau tango. C'était pour votre plaisir, pour Nadine et son petit René, pour la sympathique équipe du Cabanon du Soir, pour tous les bénévoles de cette belle radio. Pour tous ces enfants, avec des bises à tous. Gros bisous, Paulette. Merci pour la dédicace. Bonne fin de soirée et à demain. Il est 22h19 à la pendule de Variance FM. Nous finissons tard car nous avons commencé tard. Nous avons commencé avec 10 minutes de retard. Donc, Nadine va vous souhaiter le bonsoir et après, ce sera moi.
1: Eh bien oui, chers auditeurs, on a un petit peu de retard ce soir et c'est notre ami Marc qui nous a mangé quelques
0: minutes. C'est le direct,
1: minutes.
0: C'est le direct.
1: Et voilà, c'est le direct, c'est comme ça. Bien, eh bien, sur ce, je vous quitte, je vous embrasse tous et je vous souhaite à tous une très douce nuit.
0: Eh bien, moi aussi, je vous embrasse tous. Je remercie tous ceux qui ont bien voulu nous appeler ce soir. Ça fait super plaisir. Dès que le téléphone sonne, on est super contente avec Nadine. On vous souhaite une bonne fin de soirée. Je vous souhaite une bonne semaine car je ne vous retrouverai que dimanche et pas lundi, puisque c'est le lundi de Pentecôte. Avec Nadine, nous serons absentes. Donc, gros bisous.

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